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1: Et maintenant, nous écoutons le concerto pour le roi Ferdinand IV de Naples, de Joseph Haydn. Ce concerto se compose en trois mouvements, Allegro, Andante et Finale.

0: La lionne et l'ours, fable de Jean de La Fontaine.
1: Mère lionne avait perdu son faon. Un chasseur l'avait pris. La pauvre infortunée poussait un tel rugissement que toute la forêt était importunée. La nuit, ni son obscurité, son silence et ses autres charmes de la reine des bois n'arrêtaient les vacarmes. Nul animal n'était du sommeil visité. L'ours enfin lui dit
2: « Ma commère, un mot sans plus. Tous les enfants qui sont passés entre vos dents n'avaient-ils ni père ni mère ?»«
0: Ils en avaient. » »«
2: S'il est ainsi et qu'aucun de leurs morts n'ait nos têtes rompues, si tant de mères ne se sont tues, que ne vous taisez-vous aussi ?»«
0: Moi me taire, moi malheureuse. Ah, j'ai perdu mon fils. » Il me faudra traîner une vieillesse douloureuse.
2: Dites-moi, qui vous force à vous y condamner ?
0: Hélas, c'est le destin qui me hait.
1: Ces paroles ont été de tout temps en la bouche de tous. Misérable humain, ceci s'adresse à vous. Je n'entends résonner que des plaintes frivoles. Quiconque, en pareil cas, se croit haï des cieux. Qu'il considère écube, il rendra grâce aux dieux. Les inspirateurs de cette fable sont les mêmes que ceux de la pièce précédente. La Fontaine a modifié complètement le long et lourd dialogue du père Poussiné et lui a donné à la fois vivacité et légèreté. Outre la philosophie de l'égoïsme, la lionne pleure ses enfants, mais ne pense pas aux autres animaux, qu'elle a pourtant dépouillés de leurs petits. Nous retrouvons de nouveau la philosophie d'Épicure et de son approche de la relativité de la douleur. La lionne ne pleure qu'un seul enfant, et pourtant encore en âge d'en procréer d'autres.

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1: Aux sources de la fontaine.

0: La lionne et l'ours, fable de Jean de La Fontaine.
1: Mère lionne avait perdu son faon. Un chasseur l'avait pris. La pauvre infortunée poussait un tel rugissement que toute la forêt était importunée. La nuit, ni son obscurité, son silence et ses autres charmes, de la reine des bois n'arrêtaient les vacarmes. Nul animal n'était du sommeil visité. L'ours enfin lui dit
2: « Ma commère, un mot sans plus. Tous les enfants qui sont passés entre vos dents n'avaient-ils ni père ni mère ?»«
0: Ils en avaient. » »«
2: S'il est ainsi et qu'aucun de leurs morts n'ait nos têtes rompues, si tant de mères ne se sont tues, que ne vous taisez-vous aussi ?»«
0: Moi me taire, moi malheureuse. Ah, j'ai perdu mon fils. » Il me faudra traîner une vieillesse douloureuse.
2: Dites-moi, qui vous force à vous y condamner ?
0: Hélas, c'est le destin qui me hait.
1: Ces paroles ont été de tout temps en la bouche de tous. Misérable humain, ceci s'adresse à vous. Je n'entends résonner que des plaintes frivoles. Quiconque, en pareil cas, se croit haï des cieux. Qu'il considère écube, il rendra grâce aux dieux. Les inspirateurs de cette fable sont les mêmes que ceux de la pièce précédente. La Fontaine a modifié complètement le long et lourd dialogue du père Poussinet et lui a donné à la fois vivacité et légèreté. Outre la philosophie de l'égoïsme, la lionne pleure ses enfants, mais ne pense pas aux autres animaux, qu'elle a pourtant dépouillés de leurs petits. Nous retrouvons de nouveau la philosophie d'Épicure et de son approche de la relativité de la douleur. La lionne ne pleure qu'un seul enfant, et pourtant encore en âge d'en procréer d'autres.

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1: Quand vous ne trouvez aucune réponse, méditons au Proverbe 3, le verset 5. « De tout ton cœur, mets ta confiance dans le Seigneur, ne t'appuie pas sur ta propre intelligence. »
2: Dieu n'a pas l'habitude de nous dévoiler davantage de ses plans que ce dont nous avons besoin pour avancer aujourd'hui sur le chemin qu'il nous a préparé d'avance. Il ne nous révélera pas ce que nous n'avons pas besoin de savoir. Job aurait bien aimé découvrir la cause des tragédies qu'il avait vécues, mais Dieu ne fit que lui révéler sa grandeur et son autorité. Même si cela nous paraît frustrant, force nous est de reconnaître que nous serions incapables de gérer toutes les informations que Dieu nous fournirait s'il choisissait de le faire.
1: Alors, premièrement, n'essayez pas d'imaginer ce que pourrait être l'étape suivante sur le chemin de votre vie. Ce qu'il choisit de garder pour lui-même n'appartient qu'à lui seul. Moïse avait déclaré aux Israélites, il y a bien longtemps, « Les choses cachées appartiennent au Seigneur, notre Dieu. Les choses révélées nous appartiennent à nous et à nos fils, pour toujours, afin que nous mettions en pratique toutes les paroles de cette loi. »
2: Deuxièmement, si vous affirmez lui faire confiance, abandonnez-lui vos soucis, vos craintes et vos doutes, mais ne soyez pas tenté ensuite de reprendre le contrôle sur ce que vous avez remis entre ses mains. Notez les quatre mots. De tout ton cœur. Soit vous lui faites confiance à 100%, soit vous gardez pour vous le contrôle de vos problèmes. Le Seigneur n'accepte pas de compromis.
1: Troisièmement, les prières laissées sans réponse sont peut-être des outils qu'il utilise pour nous apprendre la patience et nous faire toucher du doigt notre besoin de crucifier notre moi charnel pour permettre à son esprit de nous conduire avec efficacité. Comment pourrions-nous apprendre à lui faire confiance s'il nous fournissait à l'avance toutes les réponses à nos questions?
2: Cessez de cataloguer vos soucis, problèmes et peurs dans le but de lui en confier certains et d'en garder d'autres. Ils ont tous la même valeur aux yeux de Dieu. Il peut les gérer tous. Quand aucune réponse se profile à l'horizon, prenez patience et faites-lui confiance sans vous appuyer sur votre propre intelligence.
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2: Ah oui, fidèle aimable auditeur internaute de la radio La Sentinelle, vous qui nous écoutez à travers les www.radio-rls.fr ou sur le 97.9 FM, vous êtes tous les bienvenus pour votre émission tant attendue, tant aimée, 180 secondes de foi. Et aujourd'hui, je veux vous parler de la douceur et la bonté. La douceur et la bonté. Considérons ensemble Colossiens chapitre 3, le verset 12. Ainsi donc, comme des élus de Dieu, saints et bien-aimés, revêtez-vous d'entrailles de miséricorde, de bonté, d'humilité, de douceur, de patience. Wow! Ainsi donc, comme des élus de Dieu, saints et bien-aimés, revêtez-vous d'entrailles de miséricorde, de bonté, d'humilité, de douceur, de patience. À travers ce texte, l'apôtre Paul appelle les croyants à se revêtir de compassion, de bonté, et de douceur. J'arrive à comprendre que la douceur n'est pas faiblesse, mais c'est une force contrôlée par l'amour. J'arrive à comprendre que la bonté, c'est choisir de faire du bien, même quand ce n'est pas mérité. Et pour nous, en tant que chrétiens, ces qualités reflète le caractère pur de Dieu. Alors, aujourd'hui, dans un monde dur, sois une personne douce. Dans un monde dur, sois une bonne personne. Car une vie marquée par la bonté témoigne de Dieu. Une vie marquée par la douceur élève l'âme vers Dieu. Allez, bonne journée. Que le Seigneur vous bénisse abondamment.
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1: Amis auditeurs, parlons ensemble de la dépression, cette maladie qui affecte tant de nos contemporains, cause tant de souffrances et semble le plus souvent sans issue pour ceux qui en souffrent. Espérer malgré la dépression, voilà le titre de notre émission d'aujourd'hui. Espérer en le Dieu rédempteur qui a vaincu toutes les forces de la mort et de l'obscurité en la personne de Jésus-Christ, Dieu devenu homme pour le salut d'hommes voués par nature aux ténèbres. La dépression a été décrite en détail par de nombreux spécialistes, et en donner ici une définition exhaustive serait une entreprise vouée à l'échec. Des facteurs internes ou, comme l'on dit dans le vocabulaire médical spécialisé, endogènes, peuvent être à l'origine de la dépression, comme le facteur héréditaire. On hérite ainsi de ses parents une prédisposition à la dépression. Des facteurs externes, comme des circonstances personnelles très éprouvantes sur le plan émotionnel, forment, eux, les causes exogènes de la dépression. Le stress et la fatigue sont reconnus comme des agents qui provoquent ou activent les tendances dépressives. Sur le plan physiologique, la circulation de certaines substances chimiques qui parcourent notre cerveau, les neurotransmetteurs, se trouve bloquée. Ces substances qui, dans un état normal, circulent de neurone en neurone par le biais de leurs extrémités, les synapses, se trouvent au contraire réabsorbées dans le neurone où elles se trouvent. C'est cette réabsorption qui est la cause physique de la dépression. Certains médicaments, les antidépressants, sont justement conçus pour exercer un effet sur cette cause physique. La plupart ne sont d'ailleurs pas sans inconvénients, sans effets secondaires, et il convient d'en tenir sérieusement compte avant d'y avoir recours. Notons surtout que la dépression ne devrait pas être envisagée comme une affaire purement physique ou matérielle, qui doit seulement être traitée à l'aide de médicaments spécialisés. Voyez-vous, Dieu a créé l'être humain dans une relation inséparable entre l'âme ou le psychisme et le corps. Les deux s'influencent mutuellement dans une relation complexe et souvent difficile à cerner. C'est justement parce qu'elle insiste sur la valeur du corps qui fait intégralement partie de la création de Dieu que la foi chrétienne insiste aussi sur la résurrection des corps à la fin des temps, ce qui est autre chose que de croire en l'immortalité de l'âme, comme c'est le cas dans de nombreux systèmes religieux ou philosophiques. Jésus-Christ est ressuscité corporellement. Il n'était pas un fantôme que des disciples illuminés ont cru voir dans un moment d'extase ou d'enthousiasme mystique. Mais quels sont les symptômes les plus courants de la dépression? Une humeur noire, une tristesse chronique, l'incapacité de se réjouir, de voir la vie de manière positive, d'éprouver du plaisir, un sens général de perte, de motivation, une mauvaise image de soi. Par exemple, si l'on n'atteint pas à la perfection, on se considère comme un être raté, un incapable méritant d'être puni. On est obsédé par le côté négatif de la vie. On revient constamment sur ses propres échecs. On éprouve des tendances autodestructrices, voire suicidaires. On souffre d'une absence d'espérance et de vision pour le futur. La vie vaut-elle la peine d'être vécue dans de telles conditions? Pour beaucoup, et malheureusement pour nombre de chrétiens, le déprimé est un être considéré comme faible, voire spirituellement déficient. On pense qu'il ou elle doit sûrement porter le poids de ses péchés pour être ce qu'il est. Ne serait-il pas quelqu'un qui ne s'est pas repenti de ses fautes, qui ne s'est pas véritablement converti au Seigneur? Si quelqu'un croit véritablement en Jésus-Christ, ne doit-il pas manifester une joie exubérante? Un tel jugement rappelle la question des disciples posée à Jésus-Christ lorsqu'ils sont passés devant l'aveugle né, récit que nous trouvons au chapitre 9 de l'Évangile selon Jean. « Maître, qui a péché? Lui ou ses parents pour qu'il soit né aveugle ?» Or, Jésus leur a répondu, « Ce n'est pas que lui ou ses parents aient péché, mais c'est afin que les œuvres de Dieu soient manifestées en lui. » Bien sûr, la dépression, comme toute autre maladie, est un signe de la réalité brisée qui, après la chute du premier couple humain, caractérise la création originellement parfaite de Dieu. peut-être davantage que bien d'autres affections. La dépression témoigne de ce que l'on peut être la victime d'attaques spirituelles destinées par un ennemi à nous faire complètement perdre pied et à nous plonger dans le désespoir. Car, sans nier les causes endogènes ou exogènes mentionnées tout à l'heure, il faut toujours savoir se placer dans une perspective spirituelle plus large et envisager sa propre vie dans le cadre d'une lutte qui dépasse notre propre personne. La lutte entre Jésus-Christ et Satan, déjà présente à l'aube de l'humanité. Notre vie à chacun est un des multiples terrains de bataille d'une telle lutte cosmique, et il nous faut en être bien conscients. Voilà aussi pourquoi l'on peut espérer, en dépit des attaques insidieuses dont nous pouvons être la victime lorsque nous sommes dépressifs. Car au-delà de ma personne, il existe un vainqueur qui m'entraîne à sa suite. C'est le roi de la création, le vainqueur de Satan, Jésus-Christ, le Fils de Dieu, le Père, la seconde personne de la Trinité. À partir de là, je puis savoir que l'horizon ultime de ma vie n'est pas tel ou tel symptôme qui m'affecte et me fait du mal, mais la vie éternelle qui m'est promise dans le sillage de la résurrection du Christ. On peut alors relativiser et même combattre les effets de la dépression dans notre vie et regarder plus haut. Retrouver une perspective positive, même si nos émotions ne suivent pas toujours. C'est là qu'il faut aussi savoir distinguer entre le domaine du psychisme, affecté par la dépression, et le domaine spirituel, gouverné par l'Esprit de Dieu. Ce sont deux sphères distinctes l'une de l'autre, même si très proches. L'homme spirituel sait et grandit dans la certitude que les promesses de Dieu en Jésus-Christ, dont le Saint-Esprit témoigne en lui, ne sont pas liés à ces états émotionnels chancelants, états qu'il peut lui-même reconnaître comme pathologiques, s'il est suffisamment lucide. Les promesses de Dieu, qui sont « oui » et « amen » en Jésus-Christ, ne fluctuent pas avec notre subjectivité, nos états d'âme, dépressifs ou non. Les promesses divines sont ancrées dans l'éternité divine, qui dépasse et de très loin notre condition d'être faibles, limités et mortels. Ce sont ces promesses qui peuvent nous soutenir, justement parce qu'elles n'ont pas leur origine en nous. Malgré les attaques psychiques dont nous sommes l'objet, nous pouvons faire preuve de vaillance dans le combat spirituel quotidien, même si cette vaillance se manifeste encore dans un état de faiblesse psychique. Nous pouvons être motivés par une perspective supérieure, par une espérance indestructible dont nous rendons à notre tour témoignage du sein même de notre propre faiblesse. C'est aussi cette perspective qui peut nous motiver à adopter certaines mesures, une certaine hygiène de vie qui peut limiter les effets de la dépression en nous. Car Dieu nous accorde une vie qui, tout en étant une, est à la fois corps, psychisme et esprit, afin que nous en prenions soin. Prendre soin de son corps et de son psychisme, les deux étant liés, est une obligation. Ainsi, les exercices ou activités physiques, pratiquées de manière responsable, ne devraient pas être considérés comme inutiles. Ils facilitent une bonne circulation sanguine, ce qui a à son tour des effets positifs sur le système nerveux et sur notre psychisme. Ils développent une endurance qui permet de beaucoup mieux supporter la fatigue causée par nos activités quotidiennes. Les lectures auxquelles on s'adonne, les films que l'on regarde ou les spectacles auxquels on assiste, le type de musique qu'on écoute, tout ceci devrait être pris en compte pour une bonne hygiène mentale. Chacun a la responsabilité d'effectuer des choix et doit tenir compte des effets qu'aura sur son psychisme ce à quoi il s'expose. Les sujets de conversation que nous abordons quotidiennement ne sont pas indifférents non plus. Même s'ils sont souvent dictés par les circonstances du moment, lesquelles sont la plupart du temps loin d'être roses, ces sujets de conversation peuvent être rééquilibrés. L'appréciation pour la beauté des formes de vie créées par Dieu, la jouissance de plaisirs saints ont leur place légitime dans la vie humaine placée sous le regard de Dieu. Les passe-temps auxquels on s'adonne dans ces moments de loisirs, s'ils sont saints, peuvent aussi rééquilibrer certaines tendances dépressives. On peut guérir de la dépression, de nombreux exemples en témoignent. Un choc émotionnel très dur peut avoir été à l'origine d'un accès dépressif qui peut durer des années. le passage du temps, des circonstances nouvelles, toutes sortes de facteurs jouant de manière positive peuvent faciliter une guérison. Au contraire, certaines personnes affectées par des tendances dépressives chroniques devront vivre avec toute leur vie. Mais, chers auditeurs, on peut très bien vivre sans connaître la souffrance psychique causée par la dépression et pourtant vivre sans espérance, car sans connaissance du salut que Dieu a offert par sa grâce en Jésus-Christ. Et à l'inverse, on peut vivre au quotidien la souffrance d'une telle maladie, tout en étant animé d'une espérance indestructible et habité par la vie qui nous est donnée par Jésus-Christ. Dieu n'a jamais promis à ses enfants qu'ils traverseraient la vie sans aucun inconvénient. Il leur a promis de les soutenir sans défaillir, au milieu des plus grandes épreuves. L'auteur de la lettre aux Hébreux, dans le Nouveau Testament, l'exprime comme suit, en parlant de Jésus-Christ, au chapitre 4, versets 15 et 16. Concluons cette émission par ces paroles qui peuvent à bon droit nous remplir d'espérance. En effet, nous n'avons pas un grand prêtre qui serait incapable de se sentir touché par nos faiblesses. Au contraire, il a été tenté en tout point comme nous le sommes, mais sans commettre de péché. Approchons-nous donc du trône de Dieu de grâce avec une pleine assurance. Là, Dieu nous accordera sa bonté et nous donnera sa grâce pour que nous soyons secourus au bon moment.
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0: Le lièvre et les grenouilles par Jean de La Fontaine. Un lièvre en son gîte songeait. Car que faire en un gîte à moins que l'on ne songe? Dans un profond ennui, ce lièvre se plongeait. Cet animal est triste et la crainte le ronge.
1: Les gens de naturel peureux sont,
0: disait-il,
1: bien malheureux. Ils ne sauraient manger un morceau qui leur profite, jamais un plaisir pur. Toujours à saut d'hiver. Voilà comme je vis, cette crainte maudite m'empêche de dormir, sinon les yeux ouverts. Corrigez-vous, dira quelque sage cervelle. Et la peur se corrige-t-elle? Je crois même qu'en bonne foi, les hommes ont peur comme moi.
2: Ainsi raisonnait notre lièvre. Et cependant, faisant le guet, il était douteux, inquiet. Un souffle, une ombre, un rien. Tout lui donnait la fièvre. Le mélancolique animal, en rêvant à cette matière, entend un léger bruit. Celui fut un signal pour s'enfuir de vers sa tanière. Il s'en alla, passé sur le bord d'un étang. Grenouille, aussitôt de sauter dans les ondes. Grenouilles de rentrer en leur grotte profonde.
1: Oh !
0: Dit-il.
1: J'en fais faire autant qu'on m'en fait faire. Ma présence effraie aussi les gens. Je mets l'alarme au camp. Et d'où me vient cette vaillance ? Comment ? Des animaux qui tremblent devant moi ? Je suis donc un foudre de guerre. Il n'est, je le vois bien, six poltrons sur la terre qui ne puissent trouver un plus poltron que soi.
2: Le lièvre et les grenouilles. Les inspirateurs de La Fontaine, dont Ésope et sa fable, les lièvres et les grenouilles, ont tous fait intervenir plusieurs lièvres.

Fontaine est le premier à individualiser le seul personnage. La morale était chez Ésope : le malheureux se console aux calamités plus pénibles d'autrui.

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0: 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Froid et ses trois fils. Conte de Lituanie.
1: Il était une fois un vieil homme qui régnait depuis des années dans un palais de glace. C'était l'empereur du pays des neiges. On le nommait Froid. Il avait trois fils, Ouragan, Gel et Vent. Froid décida de les mettre à l'épreuve. Il leur donna trois pièces d'or à chacun.
2: Celui qui rapportera plus de pièces d'or qu'il n'en a reçues, le royaume sera à lui.
1: Ouragan partit le premier, aussi vite qu'il le pouvait. Il souffla, tourbillonna. Les arbres s'inclinaient sur son passage. Au loin, il vit des paysans qui faisaient la moisson de leur blé.
3: « Je vais vous aider !»«
1: D'accord, emporte la paille et laisse-nous les grains, et nous te paierons en échange. » Ouragan rugit de toutes ses forces et fit s'envoler épis et grains. Il déracina même deux arbres. Finalement, c'est lui qui dut donner une de ses pièces d'or pour dédommager les paysans. Alors il fila vers la mer. À bord des navires, il vit des marins qui partaient vers le large pour pêcher.
3: « Je vais vous aider !»
1: Mais même en essayant de maîtriser son souffle, il ne parvint qu'à projeter les bateaux sur les rochers. Finalement, il dut donner sa deuxième pièce d'or pour les dédommager. Il continua son chemin. Il aperçut un moulin.
3: « Je vais vous aider !»
1: Mais même en se contenant le plus possible, il brisa les ailes du moulin. Finalement, il dut donner sa dernière pièce d'or. Ouragan rentra au palais, honteux et sans un sou.
2: « Tu es trop fougueux pour régner !»
1: Son frère, Gel, partit sur les chemins. Mais partout où il allait, tout se transformait en glace et il apportait la famine. Les champs, les lacs et même la mer gelèrent sur son passage. Alors les hommes le fuirent. Ils se calfeutrèrent dans leur maison pour ne pas le croiser. Il était pourtant bien décidé à ramener plus que ses trois pièces d'or. Alors, quand il rencontra un vieil homme, il siffla à ses oreilles.
4: « Donne-moi ta richesse, si tu ne veux pas mourir gelé. »
1: Le vieil homme n'avait rien à lui donner. Contrarié, Gel s'engouffra sous le manteau de l'homme. Il le laissa à demi-mort de froid. Gel avait toujours ses trois pièces d'or, mais ne savait ni ne pouvait en trouver d'autres. Il rentra au palais sombre et silencieux, car sans une pièce de plus.
2: « Tu es trop dur pour régner. »
1: Son frère, Vent, partit à son tour pour tenter sa chance. Dans un champ, il vit des paysans qui battaient leur blé. Il souffla une brise délicate. Il emporta les tiges, laissa les grains et soulagea les hommes. Il reçut une pièce d'or. Puis, il se dirigea vers la mer. Il gonfla les voiles des bateaux, ni trop, ni trop peu, pour les faire avancer. Les pêcheurs le remercièrent. Ils lui donnèrent une pièce d'or. Enfin, il décida d'aider un meunier. Les ailes de son moulin étaient à l'arrêt. Il souffla juste ce qu'il fallait pour qu'elle tourne. Le meunier put moudre son blé. Il lui donna une pièce d'or. Vent rentra au palais en ayant hâte de raconter son aventure dans le monde. Il rapportait 6 pièces d'or. Il fut accueilli à bras ouverts par l'empereur, son père.
2: « Ce royaume est à toi, Vent, car toi, tu régneras avec sagesse et justice. »
1: Gel et Ouragan étaient jaloux et très en colère. Ils partirent parcourir le monde, se déchaînant par-ci, par-là, tourbillonnant pour l'un, gelant tout sur son passage pour l'autre, et ce, tout autour de la terre.

0: 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La princesse qui ne riait pas. Conte de Russie.
1: Il était une fois une princesse qui était toujours triste. Elle était très belle, mais aucun sourire n'illuminait son visage. Un jour, le roi, son père, souffrant de la voir si triste, proclama : Celui qui réussira à faire rire la princesse deviendra le futur roi. De toutes les régions, des jeunes hommes accoururent. Chacun tentait de faire rire la princesse, mais sans succès. Un jeune paysan décida de se rendre au château. « Je saurai redonner le sourire à la princesse !» Après une heure de marche, il s'arrêta un instant pour se reposer. Il entendit près de lui le chant d'un grillon.
2: « Bonjour, où vas-tu comme ça ?»«
1: Bonjour, petit grillon. Je vais au palais du roi pour faire rire la princesse. Et je l'épouserai. »«
2: Emmène-moi avec toi. J'aimerais voir la princesse. »«
1: Je veux bien t'emmener, mais cache-toi dans ma barbe. » Le jeune homme poursuivit son chemin. Plus tard, il s'arrêta pour boire et manger. Une petite souris s'approcha de lui.
2: « Bonjour, où vas-tu comme ça ?»«
1: Bonjour, petite souris. Je vais au palais du roi pour faire rire la princesse. » Et je l'épouserai.
2: Oh, emmène-moi avec toi. J'aimerais voir la princesse.
1: Je veux bien t'emmener, mais cache-toi sous mon chapeau. Le jeune homme continua son chemin. Plus loin, il s'assit. Il s'adossa à un muret sur lequel un lézard se chauffait au soleil.
2: Bonjour, où vas-tu comme ça?
1: Bonjour, petit lézard. Je vais au palais du roi pour faire rire la princesse. Et je l'épouserai.
2: Emmène-moi avec toi. J'aimerais voir la princesse.
1: Je veux bien t'emmener, mais cache-toi dans ma manche. » Le jeune homme poursuivit son chemin. Il arriva enfin au château. Il fut présenté au roi et à la princesse triste. Il s'inclina et dit « Je vous salue, princesse. » Les trois petits animaux voulurent aussi la voir. Alors au même moment, le grillon sortit de sa barbe en chantant. La souris fit bouger le chapeau dans tous les sens et le lézard, cherchant le bout de la manche, monta le long du bras du jeune homme qui gesticula dans tous les sens. La princesse éclata de rire. La princesse riait. Elle trouva le jeune homme beau et plaisant. Jamais on ne vit un mariage aussi heureux.
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3: Un peu de vanille, un peu de cannelle, un petit nuage de citronnelle, du thym, de la menthe, du roux-doudou. Vous laissez cuire à feu très doux la chanson de l'ogre.

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1: La Belle et le Clochard, c'est l'aventure de deux chiens qui n'ont rien en commun, mais qui vont pourtant vivre une très belle histoire d'amour. Ce soir, Clochard emmène Lady dans un restaurant idéal pour dîner aux chandelles, celui de son ami Tony. À la vue de la ravissante chienne qui l'accompagne, Tony décide de leur préparer un véritable festin. Il dresse une jolie table, l'éclaire d'une bougie et leur sert un énorme plat de spaghettis. Par un heureux hasard, la Belle et le Clochard choisissent le même spaghetti, l'aspirent en même temps et se retrouvent soudain museau contre museau. Ah, quel baiser surprenant et délicieux! Pour accompagner ce charmant repas, Tony prend alors son accordéon et entonne une chanson romantique qui évoque le ciel d'Italie.

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1: Il était une fois un jeune homme qui avait servi 7 années chez son maître. Maintenant, il désirait partir retrouver sa famille, retourner dans son village. Le maître lui donna un lingot d'or en salaire pour toutes ses années. Jean partit, bien heureux. Sur le chemin, il croisa un cavalier.
2: « Brave homme, comme votre cheval est beau! J'aimerais en avoir un, moi aussi, pour ne pas aller à pied.
1: Je veux bien te vendre mon cheval, mais qu'as-tu à me donner en échange ?»«
2: Un lingot d'or !»«
1: Top là !» s'écria le cavalier. Jean était ravi. Le cheval partit d'un pas lent. Bientôt, Jean le fit aller plus vite. Au trot, puis au galop. Mais Jean fut vite désarçonné. Le cheval se serait emballé si un paysan, poussant sa vache devant lui, ne l'eût pas stoppé.
2: « Brave homme, que vous avez de la chance d'avoir une vache plutôt qu'un cheval !»«
1: Je veux bien vous échanger ma vache contre votre cheval !» Jean accepta de suite.
2: « Ah, que je suis heureux! Ma vache avance tranquillement et je peux boire son lait si j'ai soif !»
1: Après une bonne heure de route, Jean eut grand soif et se décida à traire sa vache. Mais il ne réussit pas à sortir une seule goutte de lait. La vache lui donna un coup de sabot qui le fit tomber à la renverse. Un homme, transportant un cochon dans une brouette, passa à ce moment.
3: « Comment allez-vous ? » ?»«
2: Mal, ma vache m'a donné un coup de sabot et ne me donne pas de lait, alors que j'ai grandement soif.
3: « Tenez, prenez mon eau, buvez et reposez-vous.
2: Mais vous savez, cette vache est vieille, elle ne donnera plus de lait. »
3: « Brave homme, que vous avez de la chance d'avoir un beau et gros cochon plutôt qu'une vache qui n'est bonne à rien.
2: Je veux bien vous échanger mon cochon contre votre vache, » répondit l'homme, qui se voyait déjà vendre cette vache un bon prix pour sa viande.
1: Jean accepta de suite. Il se trouvait bien chanceux de ce qui lui arrivait. Il continua sa route. Il finit par rencontrer un jeune fermier qui portait une belle oie blanche sous le bras. Ils discutèrent un moment, Jean racontant ce qu'il venait de vivre. Le fermier regarda son gros cochon et dit
3: « Il me semble que ce cochon est celui qui a été dérobé à mon voisin. On pourrait vous prendre pour le voleur. Moi, je saurais quoi en faire.
2: Brave homme, voudriez-vous m'échanger ce cochon contre votre oie ?
3: Je prends un risque. » « Mais je ferai ça pour vous. »
1: Jean continua sa route en se sentant léger.
2: « Je suis délivré de ce souci et j'ai une belle oie. Je pourrai la manger et je me ferai un oreiller avec son duvet. »
1: Alors, il rencontra un bûcheron.
3: « Vous paraissez heureux et avoir du cœur à l'ouvrage. »«
4: C'est vrai, j'aime mon métier et je gagne bien ma vie grâce à lui. » »«
3: Et vous, que faites-vous ? »
4: « Et où avez-vous eu cette belle oie ?»«
3: Je l'ai échangée contre un cochon, que j'avais échangée contre une vache, que j'avais échangée contre un cheval, que j'avais échangée contre un lingot d'or. »«
4: Si vous voulez avoir de nouveau de l'or, il vous faut devenir bûcheron, comme moi. »«
3: Si vous voulez, en échange de votre oie, je vous donne une hache.
4: Qu'en dites-vous ?»«
3: Merci, brave homme, j'accepte avec plaisir. »
2: « Je suis né sous une bonne étoile, » pensa Jean.
1: Il reprit sa route. Bientôt, il vit un puits. Il s'arrêta pour se désaltérer, posa sa hache sur le rebord, se pencha pour attraper le seau et, malencontreusement, fit tomber la hache. Jean se félicita de ne plus avoir à porter ce fardeau qui l'encombrait et il poursuivit sa route vers son village.

0: 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La petite branche. 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
1: Il était une fois une petite branche d'un arbre majestueux au milieu de la prairie. C'était une jolie petite branche, toute fine, avec une longue robe de feuilles vertes. Un matin, un vent tout doux se mit à souffler. Le feuillage de l'arbre s'agita, faisant entendre une musique délicate. La petite branche écouta la chanson du vent. Elle fut enchantée et demanda
2: « Vent, mon ami, ta chanson est si belle. Veux-tu m'apprendre à chanter ?»
1: Mais le vent passa sans répondre. Il savait bien qu'une petite branche ne pouvait pas chanter. La petite branche se sentit bien triste. Le soir venu, un rossignol se posa sur elle et se mit à chanter. Son chant était mélodieux. La petite branche lui demanda
2: « Rossignol, mon ami, ta chanson est si belle. Veux-tu m'apprendre à chanter ?»
1: Mais le rossignol s'envola sans répondre. Il savait bien qu'une petite branche ne pouvait pas chanter. La petite branche se sentit triste. Le lendemain, des enfants firent une ronde autour du grand arbre en chantant. La petite branche les écouta émerveillée.
2: Petits enfants, mes amis, votre chanson est si belle. Voulez-vous m'apprendre à chanter ?
1: Mais les enfants, ne voulant pas lui faire de la peine, partirent sans rien dire. Ils savaient bien qu'une petite branche ne pouvait pas chanter. La petite branche se sentit très triste. À midi, un berger amena son troupeau de moutons dans la prairie. Il s'assit à l'ombre du grand arbre. Il chercha une branche dans le feuillage. Il vit la petite branche fine et jolie. « Voilà juste ce qu'il me faut. » Il sortit son couteau, la coupa, la débarrassa de ses feuilles et la tailla adroitement. Alors, le vent, le rossignol et les enfants, cherchant à voir d'où ce chant harmonieux pouvait venir, ils retournèrent vers le grand arbre. Là, ils virent le berger qui, avec ses lèvres, faisait chanter la petite branche.
2: Ami, voyez, je peux chanter, je chante, je chante.
1: Elle était devenue une flûte dans les mains du berger, et plus jamais elle ne fut triste. 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

Bonjour à tous, bienvenue dans ce programme de 15 minutes de grâce et de vérité. Nous allons louer le Seigneur pour sa grâce sur nos vies avant de passer à la parole de Dieu.

0: Merci Seigneur. Nous allons maintenant écouter l'Évangile.
1: Bienvenue dans ce nouvel épisode de 15 minutes de grâce et de vérité. Je suis très content de pouvoir être avec vous et je remercie Joëlle pour le chant qu'elle a interprété. Merci de nous avoir conduits dans la louange, Joëlle. Que le Seigneur te bénisse. Et pour vous qui m'écoutez, je suis encore une fois très content d'être là avec vous et j'espère que nous allons passer un moment merveilleux ensemble dans la parole du Seigneur. Le titre pour cet épisode, c'est « Veux-tu être heureux ?» Je suis sûr que tout le monde veut être heureux. Je suis sûr que, bien sûr, tout le monde désire cela et même ceux qui ne connaissent pas le Seigneur veulent être heureux. D'ailleurs, c'est pour cela qu'ils essayent de courir derrière toutes sortes de choses. Mais pour nous, qu'est-ce que Dieu nous demande? Qu'est-ce que Dieu s'attend de nous? Et qui, de quelle manière il veut plutôt qu'on soit heureux? Ou alors, comment? En faisant quoi? Qu'est-ce qui va nous emmener à être heureux? Allons voir ensemble. Alors, je vais vous demander allons lire ensemble dans le livre de Deutéronome. Donc, au chapitre 10 et au verset 12. Maintenant, Israël, que demande de toi l'Éternel ton Dieu? Qu'est-ce qu'il te demande? Qu'est-ce qu'il

0: veut pour toi? Qu'est-ce qu'il s'attend de toi? Si ce n'est que tu craignes l'Éternel, ton Dieu, afin de marcher dans toutes ses voies, d'aimer et de servir l'Éternel, ton Dieu, de tout ton cœur et de toute ton âme. Si ce n'est que tu observes les commandements de l'Éternel et ses lois que je te prescris aujourd'hui, afin que tu sois heureux. Voilà. Donc, c'est très simple. Ce que Dieu demande à Israël, il dit l'Éternel, ton Dieu. Et c'est cela même qui va finalement être, allons dire, un point capital. Est-ce que l'Éternel sera toujours leur Dieu? Et nous voyons dans la parole de Dieu, dans la Bible, que le peuple d'Israël oublie très vite, et souvent très vite, que c'est l'Éternel qui est leur Dieu, que c'est l'Éternel qui les a retirés de l'Égypte, que c'est l'Éternel qui les a pris par la main et les a délivrés de la servitude, de l'esclavage en Égypte. Et il dit, que demande de toi l'Éternel ton Dieu? Quelle est la volonté de ton Dieu? Qu'est-ce qu'il veut de toi? Première chose, il dit, que tu craignes l'Éternel ton Dieu. Vous savez, la crainte de l'Éternel, c'est quelque chose de très très important. Et même pour nous qui l'avons connu, qui sommes nés de nouveau, c'est très important que la crainte de Dieu soit dans notre vie. Où serions-nous si Dieu ne nous avait pas choisis, mis à part, s'il ne nous avait pas appelés, s'il ne nous avait pas prédestinés d'abord? Il nous a connus d'avance, la parole de Dieu nous dit. Ce n'est pas un accident si nous le connaissons. Nous le connaissons. Ce n'est pas un accident, au contraire. Il nous a connus d'avance et il nous a appelés au moment favorable, au moment, c'était au temps de Dieu, dans son temps, prescrit par lui-même, il nous a appelés. Et là, en ce temps-là, c'était le moment où Dieu allait se révéler à nous pour nous retirer de là où nous étions, dans le monde. Nous n'étions pas en Égypte, littéralement, mais spirituellement, oui, nous étions, comme le peuple d'Israël, en Égypte, dans le monde, nous étions, et sous l'esclavage du monde, dans le monde, sous l'esclavage que ce monde-là est déjà, sous l'esclavage du péché, parce que le monde est dans le péché, régi par le Dieu de ce monde. Et il nous a délivrés. Comment? Par ce Fils, ce Jésus, son Fils unique qu'il a envoyé comme moyen expiatoire pour nos péchés. Il nous a pardonné en versant son sang. Son sang nous a lavé, nous a purifié de tout péché et a fait de nous un peuple pour lui. C'est comme ça que nous avons été rachetés. Nous ne lui appartenons pas, mais nous sommes devenus son peuple. Comment ne pas le craindre? Si pour nous, cela a du sens, si pour nous, nous avons expérimenté cette grâce, est-ce que nous avons oublié où nous étions? À l'image du peuple d'Israël, eux, ils oublient. Mais des fois, nous aussi, nous oublions. Même si nous sommes à l'église, même si nous écoutons les messages, même si nous sommes en communion, mais nous sommes aussi dans une chair et cette chair a tendance à oublier. Voilà pourquoi il nous faut continuellement nous renier nous-mêmes, prendre notre croix et suivre le Seigneur, comme tout disciple doit le faire. Il faut obéir à sa parole, il faut se laisser emmener par lui. Et le Seigneur vient nous dire ici, si ce n'est que tu craignes l'Éternel ton Dieu afin de marcher dans toutes ses voies. La crainte de Dieu va nous emmener à marcher dans ses voies. Quand on regarde Joseph, Joseph n'avait pas encore eu cette parole, mais dans son cœur, quand il était en captivité lui-même, et que la femme de Potiphar venait pour le tenter, pour lui, c'était contre Dieu, c'était contre son maître qu'il allait pécher. Voyez, il avait la crainte de Dieu d'abord dans son cœur. Donc, cette crainte nous empêche de marcher dans nos voies, mais de marcher plutôt dans les voies du Seigneur. Ensuite, il dit d'aimer et de servir l'Éternel, ton Dieu, de tout ton cœur et de toute ton âme. Voilà ce que Dieu s'attend de nous, qu'on ait sa crainte et qu'on l'aime et qu'on le sert. Et bien sûr, comment on va faire tout ça si ce n'est que tu observes les commandements? Et en observant ces commandements, en marchant dans ces commandements ne sont pas pénibles. Ces commandements, c'est justement le mode d'emploi, la manière qu'il veut qu'on marche, que nous sommes destinés à marcher pour le plaire. Et c'est ça qui va nous emmener à être heureux. Parce que nous sommes destinés à cela. Tournons dans Jacques, chapitre 1er même. L'apôtre Jacques va nous parler très clairement et directement. Il dit au chapitre 1er, au verset 25, « Mais celui qui aura plongé les regards dans la loi parfaite, la loi de la liberté, et qui aura persévéré, n'étant pas un auditeur oublieux, mais se mettant à l'œuvre, celui-là sera heureux dans son activité. » Extraordinaire. Celui qui aura plongé ses regards dans la loi parfaite, la loi de la liberté. Quelle loi il parle? On ne va pas compliquer les choses, mais il parle de, justement, la parole de Dieu. Celui qui aura plongé ses regards dans la volonté de Dieu, dans ce que Dieu désire, dans ce que Dieu nous a communiqué, dans ce que Dieu nous a prescrit, la manière qu'on doit marcher. Et aujourd'hui, nous avons le Saint-Esprit qui prend de ce qui est à Jésus et nous le donne. La manière que le Saint-Esprit va nous emmener au travers de la parole qui est révélée, de l'évangile que nous entendons. Donc, celui qui aura plongé ce regard dedans et qui aura persévéré, c'est pas simplement, voilà, il connaît, mais il persévère dedans. Pour lui, maintenant, la manière que Dieu veut qu'il marche, ben c'est sa manière à lui. Il fait les choses selon ce qu'il entend, ce qu'il reçoit, ce qu'il comprend, ce qu'il voit de Dieu. Et il se met à l'œuvre. Il n'est pas un auditeur oublieux. Celui-là sera heureux dans son activité. Donc, qu'est-ce que le Seigneur s'attend de nous? Au fait, il veut qu'on soit heureux. Voilà, mes amis, vous voulez être heureux? Craignez l'Éternel. Aimez-le. Servez-le. Marchez selon sa parole. Et vous allez être heureux. Toute autre chose va nous emmener à dévier. Ne nous fatiguons pas à essayer, par des faux raisonnements, d'interpréter les choses qui peuvent facilement nous emmener sur une fausse route. Non. Mais recevons la parole de Dieu avec ce cœur où il y a une crainte. La crainte du Seigneur, parce que nous l'aimons. Parce que nous ne voulons pas perdre ce que nous avons reçu. Au contraire, nous sommes ce que nous sommes par sa grâce. Et nous sommes arrivés là où nous sommes aujourd'hui, par sa grâce. Et il nous a emmenés. Sa parole nous a gardés. Continue à garder sa parole et à mettre en pratique tout ce qu'il nous dit. Et à marcher fidèlement avec lui. Que nous puissions plaire au Seigneur en toutes choses. Parce que nous avons sa crainte dans nos cœurs, nous l'aimons. Et comme Jésus a dit, si vous m'aimez, gardez mes commandements. Donc, que le Seigneur vous bénisse. Je vous retrouve à très bientôt.
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2: S'il gèle à la Saint-Bernardin, adieu le vin. Bonjour à tous, je passe rapidement sur la journée du 20 mai, journée européenne de la mer qui célèbre les réalisations du secteur maritime et le potentiel des océans et des mers. 20 mai, c'est également la journée mondiale de la métrologie qui commémore la signature de la convention du mètre par les représentants de 17 pays le 20 mai 1875. 20 mai, semaine nationale de dépistage du cancer de la peau. Attention à ne pas s'exposer trop au soleil. Les nations ont désigné également le 20 mai, journée mondiale des abeilles, qui coïncide avec l'anniversaire d'Anton Janša, l'apiculteur slovène reconnu aujourd'hui comme étant le père de l'apiculture moderne. Il a en son temps rendu hommage à l'abeille pour sa capacité à travailler dur tout en ayant besoin que de peu d'attention. Mais les temps ont bien changé et l'abeille vit aujourd'hui des jours difficiles avec une mortalité en croissance préoccupante d'année en année. Il existe de multiples raisons à la disparition des abeilles: dérèglement climatique, virus, acariens et parasites, disparition des habitats naturels liés aux monocultures, mais bien évidemment et surtout par l'abus de traitement par produits phytosanitaires. Les gentilles abeilles jouent un rôle clé en tant que pollinisatrices et les menaces auxquelles elles sont confrontées les empêchent de jouer correctement ce rôle et mettent en péril notre biodiversité et, plus grave encore, notre agriculture. En instituant la Journée mondiale des abeilles, les Nations unies nous incitent une fois de plus à réfléchir sur les enjeux et modifier nos comportements. 20 mai 1873, Lévi-Strauss et Jacob Davis obtiennent le brevet du blue jean avec des rivets. Naissance de Joe Cocker en 1944. Naissance de Cher, chanteuse américaine, rappelez-vous Sonny and Cher en 1946. Naissance d'Elsa en 1973. Et le 20 mai 1983, Science, revue scientifique américaine, publie la découverte du VIH, le virus de l'immunodéficience humaine découvert par des chercheurs français, cocorico. Décès de Rissé Barrier en 2011. Allez, aujourd'hui, un classique, I shall not be moved, que l'on pourrait traduire par je ne chancelle pas ou je ne céderai pas, je ne serai pas ébranlé, je ne bougerai pas. Ce negro spiritual décrit comment le chanteur est comme un arbre planté au bord de l'eau qui ne doit pas être déplacé à cause de sa foi en Dieu. Séculièrement, en tant que nous ne serons pas déplacés, il a gagné en popularité en tant que chant de protestation et de chant syndical du mouvement pour les droits civils. Le texte est basé, comme très souvent, sur les écritures bibliques, interprété par The Harmonizing Four, quatuor américain de gospel noir, organisé en 1927 et atteignant une popularité record au cours des décennies qui suivent immédiatement la Seconde Guerre mondiale. Le groupe subira de nombreux changements de composition au fil des ans et continuera jusqu'à la mort de Joseph William en 1988, d'Ellis Johnson en 1993, de Lonnie Smith en 1995 et enfin de Thomas Johnson en 2003.

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Il n'a pas été difficile de les convaincre de revenir nous parler du Cameroun. 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

0: Pascaline, Pauline, bonjour. Merci de revenir nous parler de ce pays, le Cameroun. Nous avons parlé de beaucoup de choses, nous n'avons pas beaucoup parlé de la nourriture. Et j'aimerais que vous me parliez maintenant des desserts, les pâtisseries.
1: Ah, bonjour Didier.
0: Bonjour.
1: En fait, quoi d'autre? Les pâtisseries, nous, c'est pas, ça fait pas partie de notre habitude culinaire. Nous, on a plus dans la cuisine camerounaise, on a plus les plans sauce, on a plus le plat de résistance, le plat unique. Ça, c'est un peu notre façon de se nourrir, de s'alimenter. Et en dessert, on peut utiliser un peu comme une friandise, hein, comme notre madeleine de Proust. On appelle ça les beignets. C'est fait à base de farine, hein, comme des. En France, ça s'appelle des.
0: C'est de la farine de...
1: Churros. Non, c'est.
0: C'est de la farine de quoi? De manioc ou
1: Farine de blé.
0: de farine de blé?
1: Ça s'appelle des. Attends. On vend ça à la foire, là, les.
0: Les
1: Non,
0: churros?
1: pas
0: Non,
1: les
0: pas les
1: churros,
0: churros.
1: c'est. Les chichis.
0: Les
1: Ah
0: chichis.
1: oui. Voilà. Donc, les beignets, en fait, au Cameroun, notre petite madeleine de Proust, c'est les beignets. Et c'est fait à base de farine de blé, de levure et d'eau, hein, tout simplement, avec un peu de sucre. Ça correspond aux chichis qu'on vend dans les foires en France. Donc, et puis, en dessert, nous, après avoir mangé, très souvent, on consomme beaucoup de fruits. Les ananas,
0: Et
1: les papes,
0: justement,
1: voilà,
0: oui, et oui.
1: les fruits tropicaux, c'est une merveille. On a de
0: Celui qui n'a
1: l'excuse
0: pas
1: souvent.
0: mangé un ananas ou une
1: Ou
0: banane,
1: les
0: papaye. Les
1: succulentes
0: papayes,
1: des
0: ça n'a rien à
1: goyaves.
0: voir avec ce que l'on connaît en
1: Voilà,
0: France.
1: voilà. Donc on n'a pas trop la pâtisserie, des gâteaux, des crèmes. Ça fait pas trop. Dans le nord du Cameroun, vous allez trouver du fromage parce que c'est une population Peuls, donc les descendants des berbères dans l'Afrique sahélienne. Donc eux, c'est plus.
0: Ils font de l'élevage.
1: Ils font de l'élevage, ils traitent du lait et après ils recueillent, ils en font des fromages aussi avec une partie. Et voilà, c'est comme ça que.
0: Vous me parliez tout à l'heure du poisson braisé et vous me parliez des plats en sauce. Ça n'a rien à voir. C'est quoi ces plats en sauce?
1: C'est justement le plat unique
2: Oui, les plats en sauce, par
1: dans le.
2: exemple, dans la région du littoral, on a un plat qui s'appelle le ndolé. Le ndolé, c'est une sorte de feuille qui pousse sauvage, très amère à la récolte, mais qui a un traitement, qui est une manière d'être lavé après avoir été lavé. Ça se fait avec de l'arachide bouillie écrasée, qu'on dit l'arachide
1: On
2: blanche.
1: en fait une crème.
2: On fait une crème d'arachide et ça s'appelle le ndolé. Et dans la région du littoral, par exemple, c'est le plat type et c'est un plat qui se mange avec un féculent comme le manioc ou le
1: Ou
2: plantain
1: de la banane
2: ou de la
1: bouillie.
2: banane ou des patates même. Donc, c'est des plats comme ça, des plats de résistance.

0: C'est un plat qui regroupe tout.
1: On parle de banane. Nous, nous connaissons la banane sucrée. C'est quoi cette banane plantain?
0: Savez, Didier, la banane sucrée, elle était verte avant. C'est la même,
1: C'est la même.
0: sauf que nous, on peut la cuire quand elle est verte et on peut la manger
2: En fruits,
0: en fruits
2: quand elle a
0: quand elle a
2: mûri.
0: mûri. C'est la même banane.
1: Et pourtant, nous qui ne connaissons pas ces différentes bananes, lorsqu'on voit les fruits exotiques sur les grands marchés, on voit banane plantain,
2: Oh,
1: c'est écrit
2: une
1: banane
2: autre.
1: plantain.
2: Oui,
1: Mais
2: autre
1: elles sont plus
2: chose.
1: grandes.
0: Exactement. La
2: Voilà.
0: banane plantain, elle se mange cuite.
2: C'est
0: Que
2: juste
0: ce
2: une autre
0: soit,
2: variété de
0: c'est une
2: banane.
0: variété, que ce soit verte ou mûre, celle-là, il faut la cuire.
1: De toute
0: De
1: façon.
0: toutes les façons.
1: Mais une banane verte, on peut la cuisiner en banane plantain.
0: Une banane douce, on peut la cuisiner, qui est quand elle est verte, on peut la
1: Oui,
0: cuire.
1: on peut la cuire. Et ce sera à peu près, ce sera la même
0: Non,
1: consistance.
0: non, non,
1: Non.
0: c'est, on les appelle les bananes, mais c'est deux goûts, deux consistantes vraiment différentes.
1: Et alors, on les utilise comment?
2: En
1: La...
2: Parce que justement, la banane plantain, pour être plus clair, la banane plantain, elle doit toujours être cuite. Que ce soit qu'elle est verte ou qu'elle est mûrie, qu'elle soit devenue jaune. Quand elle est jaune, on peut la faire en friture. Et ça a un goût sucré et c'est très doux, c'est très bon. Quand elle est verte, on peut la faire soit en friture, soit la faire bouillir. Et quand elle est jaune aussi, on peut la bouillir. Donc elle, on la cuit, la banane plantain. Or, la banane normale, elle, quand elle est verte, on la cuit. Mais quand elle a mûri, on la mange en fruit.

0: tous ceux qui prennent l'émission en route, nous sommes avec Didier Blonce et Escapade.
1: Est-ce qu'il y a beaucoup d'épices dans la cuisine camerounaise?
2: Ah oui, la cuisine camerounaise, c'est un autre univers. C'est vraiment, c'est riche. C'est une, je peux dire, le repas, c'est la zone en Afrique où il y a plus de diversité dans sa gastronomie. On utilise... Et il y a le poivre de Penja,
3: c'est ce que je voulais
2: qui est très, très reconnu. Ça a été reconnu, je crois, par l'UNESCO récemment. Donc, le poivre de Penja, c'est un poivre très spécial. Penja, c'est une ville qui se trouve environ à 40 ou 60 kilomètres de Douala. Et c'est un poivre très, très prisé, même dans les cuisines, par les grands restaurateurs, les chefs étoilés en Europe. Et on a aussi un plat qui est en région, dans la région de l'ouest du Cameroun. Ça s'appelle le taro. Et le taro, c'est une autre tubercule, justement, comme les patates. On fait une purée. Et ça a une sauce. Ça s'appelle la sauce jaune. C'est un repas, c'est un plat très, très... C'est un plat de noble. Donc, voilà. Quand on te... Si tu arrives chez un Camerounais, il te fait le taro, c'est que tu as un rang dans la société, tu as un certain rang dans la société du coup. Et ce plat, ça se fait avec 13 épices. Ouais. J'espère que les Camerounais ne vont pas m'en vouloir, j'espère que j'ai trouvé le vrai nombre, c'est les 13 épices. Et c'est un mélange d'épices, en fait la sauce, ça a une couleur jaune parce que c'est fait aussi à base d'huile de palme. Et pas l'huile de palme parce qu'en Europe, on a trop tendance à diaboliser l'huile de palme. Pourtant, c'est une très bonne huile quand c'est pas hyper raffinée et tout. À son état naturel, c'est une très bonne huile. Nos grands-parents l'ont toujours utilisé. Ils n'ont jamais eu de problème de santé jusqu'à l'âge de 112 ans comme la grand-mère de Pascaline. Donc nos grands-parents, ils ont toujours utilisé l'huile de palme. Justement, revenant à la sauce taro, à la sauce jaune, ça se fait avec 13 épices et ce sont des épices très très secrets que rien que les connaisseurs et les connaisseuses savent composer pour pouvoir réussir ce délice.
1: Dans tous les pays du monde, j'ai découvert que partout on faisait de la bière.
2: Mmh. Ah oui.
3: Le Cameroun et la bière.
2: C'est une histoire d'amour.
3: C'est une histoire d'amour.
2: Mais c'est dommage, mais bon, je ne sais pas si c'est dommage pour les bons vivants, mais c'est devenu un sport national, le lever de coude. C'est ce qu'on appelle boire de la bière à la camerounaise, le lever de coude. Au Cameroun, on a deux grandes sociétés brassicoles. Une qui est les brasseries du Cameroun, c'est le groupe Castel, un groupe français. Et il y a le concurrent qui est un brasseur camerounais national qui est l'Union des Camerounaises des Brasseries. Et justement, ces deux sociétés se font concurrence, mais elles sont amies, mais c'est le business. Hein. Et puis bon, le Camerounais est un bon vivant aussi, comme un Français. Et la bière, elle est consommée en abondance quand même dans ce pays.
1: Et c'est la même concurrence qu'entre Coca-Cola et Pepsi-Cola.
2: Voilà,
1: c'est la même chose.
2: Voilà,
1: il y a d'autres boissons nationales, thé, café, alcool.
3: Il y a des jus aussi qui sont faits camerounais, ce sont des tops. C'est fait...
1: Des jus de fruits,
3: Des jus de fruits. Et il y a des tops, il y a les deux brasseurs font des jus différents aussi, mais qui sont tous consommés... par tous les Camerounais.
2: Et justement, comme Didier demandait, on a du café. On est pays producteur du café, mais malheureusement, ça ne se consomme pas beaucoup. C'est plus pour l'exportation. Donc, pourtant,
3: c'est
2: on
3: très
2: cultive.
3: Cher aussi.
2: On
3: c'est
2: cultive,
3: cher.
2: Voilà.
3: C'est cher parce qu'on ne le transforme
2: les politiques,
3: pas.
2: Les politiques internationales font que, je veux dire, les pays occidentaux qui viennent acheter du café, c'est eux qui imposent le prix. Et ce qui fait
1: et font monter les prix.
2: Voilà. Tout à fait.
1: Et ça devient un produit de luxe. Le cacao.
2: Le cacao aussi. On est pays producteur du cacao. mais on n'en consomme pas beaucoup. Et certes, il y a une société qui transforme du cacao sur place, et on en consomme quand même un peu plus que le café, puisqu'on fabrique de la pâte à tartiner au Cameroun, qui est aussi très bonne, et on fabrique du chocolat.
3: Mais Didier, pour le petit déjeuner, pour un Camerounais, pas besoin de café ou de cacao. Nous avons les beignets haricots. Le matin, on a BHB,
2: B.
3: beignet haricot bouilli.
2: Bouilli.
3: Tous les Camerounais du monde entier, qu'ils soient partis ou quand ils reviennent au Cameroun et avec leurs amis, le matin, c'est beignet haricot bouilli.
2: Voilà.
1: BHB.
2: Ça, c'est le petit déjeuner
3: ça, c'est le
2: typique
3: petit
2: camerounais.
3: Déjeuner typique. Faut pas réfléchir. Pas de
1: du
3: café.
1: Du
3: pas
1: nord
3: de
1: au sud.
2: Qu'on soit
1: du
2: riche, pauvre.
3: Ça se fait dans trois

0: vous parliez du sport national à propos de la bière, mais je crois que vous avez également des équipes de foot.
1: Oui, je pense que l'équipe camerounaise, les Lions Indomptables, nos Lions Indomptables, ils sont bien connus sur la scène internationale du football. On a des grands joueurs hein, comme Roger Milla, Samuel Etoffis. On est fiers de cette équipe, de l'exploit qu'ils ont fait. C'est l'équipe du Cameroun est championne olympique. Hein, on a eu médaille d'or hein, olympique. Donc pour nous, c'est comme si on avait gagné la Coupe du Monde. Hein, on s'en fout, mais oui, c'est presque le même principe, c'est le nom qui change.
2: Voilà.
1: Donc on est quand même, on est une des rares équipes africaines à arriver en quart de finale de Coupe du Monde. Et l'équipe du Cameroun est 5 fois championne d'Afrique et la tenante actuelle du titre. La dernière Coupe d'Afrique qui s'est tenue au Gabon a été remportée par le Cameroun.
3: Voilà. Fier. Les fiers des Lions Indomptables. Vous êtes toujours sur votre radio préférée.
0: Il y a Gisèle, que je vois qu'elle trépigne derrière sa vitre parce qu'on n'a pas encore parlé de Yannick Noah. On va peut-être se quitter sur ce Yannick Noah.
1: Mais comment est-ce qu'on n'a pas pu parler de Yannick Noah ?
3: C'est de la brousse.
1: Yannick Noah, c'est un peu comme... C'est un peu le chouchou hein, français qui est partagé avec le Cameroun. C'est aussi le chouchou camerounais, dont c'est l'enfant de nos deux pays, de ces deux nations. C'est Yannick Noah, je ne sais pas quoi dire d'autre.
0: Alors au Cameroun,
1: on est fiers de lui.
0: On joue au foot, on est fort au tennis et puis on fait de la musique aussi.
1: Voilà.
3: La preuve, Yannick Noah, après le tennis, il s'est mis à la musique.
1: Double talent, multiple talent, hein, Yannick Noah. Et il fait notre fierté, hein, que ce soit en France comme au Cameroun.
3: Ouais, il fait beaucoup au Cameroun, oui. Yannick Noah.
1: Et beaucoup d'œuvres de charité.
3: De charité, il a ouvert un centre qui fonctionne très bien et qui permet à beaucoup, beaucoup de jeunes de sortir déjà de leur tentation quotidien. Et c'est peut-être la seule occasion d'avoir des stades de tennis, enfin des stades des cours de tennis aussi bien équipés. Beaucoup d'enfants, de jeunes Camerounais rêvent par son exploit que le tennis peut leur permettre de sortir aussi de leur misère, hein, entre parenthèses. N'oublions pas qu'au Cameroun, c'est un pays pauvre quand même, donc des actions comme ça, des personnes idéales comme ça, c'est ça, ils font rêver les jeunes, et beaucoup de jeunes rêvent grâce à Yannick Noah.
0: Alors, on va finir en musique grâce à Yannick Noah, qui lui aussi, de son côté, aide le Cameroun, et puis aussi une association, Les Enfants Camer, qui également œuvre pour les enfants défavorisés, pas seulement au Cameroun d'ailleurs, ce sont des actions dans toute l'Afrique. Les Enfants Camer, Camer c'est avec un C comme Cameroun, que l'on peut retrouver sur les moteurs de recherche, et je crois d'ailleurs qu'on peut pour 45 euros par an parrainer un enfant pour l'aider à aller à l'école, lui acheter des fournitures scolaires.
1: Et justement, l'association Enfants Camer, c'est une association havraise hein, qui est née en 2016. Elle œuvre tant bien sur le plan national en France qu'au Cameroun. En France, on fait des maraudes dans la ville du Havre et alentour pour pouvoir apporter un repas chaud, un repas ou une boisson chaude aux personnes en situation de précarité dans la ville. Et au Cameroun, on a beaucoup d'activités, on a beaucoup de secteurs où on agit. On aide les enfants justement à aller à l'école. L'éducation pour nous, c'est un point très très important. Parce que justement, c'est pour ça qu'on a mis sur pied un programme de parrainage. Donc avec 45 euros annuels par an, on change vraiment l'avenir d'un enfant. Donc c'est très significatif. Et justement, avec ce programme de parrainage, on espère vraiment développer ce point dans l'association.

Pascaline, Pauline, merci à vous. C'était Escapade, une émission de Didier Blon, ce mixage Gisèle Billan. Merci donc à Pascaline, à Pauline qui nous ont parlé du Cameroun. Au revoir à tous. Ne quittez pas, vous savez qu'après la fin de ce générique, vos émissions continuent pour vous. Au revoir, merci pour votre fidélité.

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1: Les médias nous ont appris qu'à partir des années 60, la Colombie a connu un conflit civil impliquant l'armée, des guérillas marxistes tels que les FARC ou l'ELN et des groupes paramilitaires d'extrême droite mis sur pied par les grands propriétaires terriens. Et après des années sombres, bien le pays s'est enfin pacifié, et même pour tous ceux qui aiment voyager et découvrir, le tourisme n'a pas encore pollué le pays. Escapade, une émission de Didier Blon, ce mixage Gisèle Billan. Aujourd'hui, la Colombie, une carte postale de la Colombie avec une invitée, Justine Berg. Justine Berg, bonjour. Vous n'êtes pas la première à nous rapporter que la Colombie est un pays magnifique. Moi, j'étais resté avec l'idée qu'il y avait une guerre civile. Et vous êtes plusieurs à me dire, mais vas-y, c'est super chouette, il y a plein d'endroits superbes. Et puis maintenant, le pays est vraiment pacifié.
2: Alors bonjour à tous. Alors oui, la Colombie est un pays, vous l'avez dit dans votre introduction, qui maintenant attire de plus en plus de touristes et beaucoup de Français. Donc oui, c'est un pays qui tend à se pacifier avec évidemment des conflits sociaux qui restent inhérents à cette région d'Amérique latine, mais un pays magnifique avant tout.
1: Des conflits sociaux, on discute, on ne se fait plus des discussions à coups de Kalachnikov, ça se passe autour des tables maintenant.
2: Alors oui, pour la démocratie, il faut savoir aussi que la Colombie est intervenue pour pacifier aussi la région de Cuba avec les États-Unis. Il faut savoir que c'est une région qui est très riche de ce sens-là. Après, c'est également une région qui est malheureusement encore touchée par le narcotrafic.
1: Il y a des mafias, on avait des groupes paramilitaires, mais les mafias continuent d'exister. Est-ce que c'est le même problème qu'au Mexique avec des civils qui subissent les mafias, ou vraiment il y a des endroits tranquilles?
2: Alors non, la Colombie de manière générale est un pays plutôt tranquille par rapport à d'autres régions d'Amérique latine, mais il y a des endroits, donc si vous regardez un petit peu la carte mise en place par le ministère des Affaires étrangères en France, vous pouvez observer que la frontière avec le Venezuela à l'heure actuelle est très dangereuse, elle est en rouge. Mais il y a évidemment des endroits très touristiques et qui sont totalement safe, mais en même temps, il y a également toujours un risque. Après, c'est comme dans toutes les grandes villes, il faut prendre ses précautions, être vêtu simplement, poli avec les gens, parler quelques mots d'espagnol. Ça reste du tourisme comme on fait partout ailleurs, en respectant les gens et leur...

0: capitale Bogota.
1: Bogota, exactement. Moi, j'ai vécu dans une ville qui s'appelle Cali, qui est la capitale de la salsa, on dit en Amérique latine, sucursal del cielo, succursale du ciel, magnifique, très chaud, humide également, donc atmosphère tropicale, beaucoup de musique partout, les gens sont très accueillants, souriants, etc. Après, tous les problèmes que l'on peut rencontrer à la fois dans les grandes villes et à la fois dans cette région, transport urbain qui marche très mal. Après, c'est le service public qui, malheureusement, il y a énormément de corruption. Donc, les impôts sont très mal redistribués.
0: C'est pas propre à la Colombie, malheureusement.
1: Non, pas du tout, non. Pas du tout.
0: On a toujours tendance à oublier que nous sommes des enfants gâtés dans nos démocraties occidentales. Quand on visite un peu le monde, on s'aperçoit que l'exception, c'est la démocratie, mais la règle générale, c'est la corruption.
1: Je pense que l'espèce humaine, de manière générale, quand elle atteint certains sommets de pouvoir et de richesse, a tendance à toujours vouloir plus. Mais ce que j'ai pu observer en Colombie et ce que j'ai apprécié, c'est des personnes qui vivent simplement et qui peuvent, par exemple, cuisiner avec très peu d'aliments, mais tout le monde peut venir et tout le monde est convié autour de la table et il n'y a pas de problème, même si la maison est toute petite, il n'y a aucun souci, tout le monde peut y dormir. C'est cet aspect-là qui me manque beaucoup en France, en fait.

0: me parler cuisine, qu'est-ce qu'on mange en Colombie?
1: Alors, on mange beaucoup de soupe à base de poulet et de légumes, avec beaucoup de riz également, beaucoup, beaucoup de riz, beaucoup de bananes plantains qui sont encore vertes, les grandes bananes que l'on fait frire et que l'on mange un peu comme ça, comme des chips, mais un peu épaisses, et qu'on met dessus de la sauce avec un peu épicée, avec des tomates, beaucoup de, j'ai plus le mot en français, aguacaté. À chercher. Mais oui, beaucoup de fruits exotiques, c'est magnifique, très très sucré.
0: Les fruits très
1: Oui.
0: sucrés, mais la nourriture plutôt épicée.
1: Pas tant que ça. J'ai jamais voyagé encore au Mexique, j'espère un jour, mais c'est pas aussi épicé que je pense que ça l'est au Mexique, pas du tout.
0: Les boissons.
1: Oui. Le poisson,
0: Non, les boissons.
1: ah, les
0: Alors, le
1: boissons.
0: poisson, puisqu'on parle du poisson, allons-y sur le poisson. On parlera des boissons après.
1: Alors, le poisson avec un P, donc le poisson du Pacifique, les crustacés également, que l'on dit d'eau douce, qui sont cuisinés avec des épices. C'est très très bon. Je suis amatrice de poissons et de crustacés, donc j'adore ça, un peu moins de poulet et de viande rouge. Mais oui, la cuisine dite du Pacifique est juste exceptionnelle et on a envie à chaque fois d'en prendre toujours plus, c'est très très bon.
0: Des poissons cuisinés en sauce ou
1: Oui.
0: plutôt au barbecue?
1: Plutôt en sauce. Après, donc c'est vraiment, ça vient vraiment de la côte pacifique au niveau du poisson et des crustacés. Mais il y a plusieurs recettes évidemment. Après, j'ai pas fait malheureusement tout le tour. J'y retournerai sûrement.

0: Les boissons, justement, on trouve du café de Colombie, évidemment. Qu'est-ce qu'il y a comme boisson typique de ce pays?
1: Alors, ce qu'il faut savoir, c'est que les producteurs sont toujours ceux qui en consomment le moins. Donc, le café, on est beaucoup plus amateur ici en Europe, en Italie, en France, de café plutôt que la Colombie. Donc la Colombie est un grand exportateur de café, au même titre que les oranges, mais ils se retrouvent malheureusement un peu avec les miettes et ils exportent la production la meilleure en fait. Après le café est servi tout le temps dans la rue, il y a des vendeurs de café comme ça qui ont des gros thermos qui vendent un café avec ils consomment ça avec beaucoup beaucoup de sucre, donc c'est pas trop mon goût, mais oui effectivement il y a des endroits où les touristes c'est vraiment fait pour les touristes plus que pour les locaux consommer du café.
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0: Pour cette sécurité, ça nous fait toujours un petit peu peur. Il y a eu des conflits, on le sait. Un touriste qui arrive, il a intérêt à prendre des voyages organisés pour avoir des circuits contrôlés, ou bien il peut s'aventurer seul en tenant compte des précautions habituelles, ne pas se promener avec des bijoux, ne pas sortir son portefeuille et montrer qu'on a des dollars ou des euros.
1: Alors, si vous faites une recherche sur Internet, vous allez voir qu'il y a énormément, ça s'est développé, des agences franco-colombiennes qui organisent des voyages, notamment parce qu'il y a beaucoup de Colombiens qui ont été adoptés en France. Et il y a notamment des agences de voyage qui proposent des voyages organisés pour retrouver un petit peu leur terre natale. Moi, personnellement, j'aime pas du tout, je trouve ça surfait. Moi, ce que j'adore, en fait, je suis une très très mauvaise touriste, mais j'adore rester dans le lieu et habiter dans un lieu nouveau, ce qui est différent. Je suis une très mauvaise touriste en fait, je sais pas comment m'y prendre, je sais pas comment organiser, mais en revanche, rencontrer des gens qui m'accueillent chez eux, qui m'expliquent un petit peu leur vie et où il faut aller, où il faut rester, vers qui faut se tourner, oui, ça oui. Mais je pense qu'un Français, s'il a envie d'aller en Colombie, il peut juste tout simplement se renseigner, regarder un petit peu où faut aller. Bogota, faut savoir donc que c'est la capitale. Il y a des vols directs Paris-Bogota. Mais bon, Bogota, c'est assez humide, c'est pas très chaud. C'est entouré de montagnes, donc l'atmosphère est un petit peu bizarre. Cali, c'est vraiment très très chaud.
0: Ça vous a plu?
1: Ouais, beaucoup, beaucoup, beaucoup. Comment dire, après sur la côte Pacifique, j'y suis jamais allée, la côte Caribéenne non plus, mais c'est juste magnifique, les décors sont vraiment
0: Les
1: magnifiques.
0: paysages,
1: Ouais, ouais,
0: carte postale.
1: ouais. Ouais, tout à fait, tout à fait. Après, moi, je suis vraiment restée dans les terres. J'ai plus visité la montagne parce que la Colombie est un pays très montagneux que la mer, mais voilà.
0: Un peu de politique, j'imagine. Alors, c'est une république. J'imagine qu'après ces conflits civils, la démocratie se remet en place tout doucement. Tout n'est pas réglé. Vous me parliez de la frontière du Venezuela. J'imagine que petit à petit, les choses se mettent en place. Même si les transports, vous parliez des transports qui étaient assez pénibles, j'imagine que c'est un pays qui se met en route.
1: Alors, non, c'est un pays qui revendique ses droits, qui est passé malheureusement équivalence extrême droite il y a peu. Un petit peu comme toutes les régions d'Amérique latine, comme le Brésil, vous le savez, c'est passé également extrême droite. Donc c'est malheureux. Mais non, je pense que c'est un pays qui fait beaucoup, qui a fait énormément de progrès, qui va dans le sens de la négociation avec les FARC, etc. Il y a eu un référendum il y a presque 2 ans maintenant, où les gens, de manière générale, ont été pour la paix, mais après, ce qui se met en place est un peu différent dans la réalité. Non, je pense qu'il y a énormément de choses à faire. Après, on peut ni comparer la Colombie et la France, ni comparer l'Amérique latine et l'Europe. Mais c'est un pays qui, je pense, va dans la bonne direction. Mais malheureusement, les citoyens sont vraiment, comment dire, victimes de la corruption de l'État. Également victimes de l'empreinte très présente des États-Unis, qui a tout. On dit toujours que l'Amérique latine, c'est un peu la succursale des États-Unis, ça c'est toujours là, très présent. Donc les États-Unis interviennent beaucoup dans les programmes de coopération internationale en donnant des subventions, mais c'est aussi un moyen de contrôler ce qui se fait au niveau de l'État, au niveau des ONG, des associations, etc. Mais de manière générale, je pense que c'est un pays qui a beaucoup à offrir et.

0: Vous nous parliez de la musique, c'est ce qui nous intéresse aussi dans cette émission, c'est de passer des musiques des mondes et donc de passer de la musique colombienne. Vous l'avez vécu comment cette musique ?
1: J'ai adoré, j'ai absolument adoré. Beaucoup de concerts de salsa, me demandez pas les noms, je suis très nulle pour dire des noms, faudra chercher ensuite. Mais.
0: Dans les cabarets, les restaurants, ça se passe comment? Des théâtres,
1: alors, plus,
0: en plein air?
1: Ça dépend de la période de l'année. Donc, en général, dans les restaurants, il y a des musiciens, souvent. Dans la rue, il y a souvent de la musique. Ensuite, pendant la période de Noël, en Colombie, il y a énormément de festivités à l'extérieur. C'est vraiment une période de l'année qui est très, très festive et qui n'est pas un peu déprimante comme en France, malheureusement, je trouve. Mon opinion en tout cas. Et donc beaucoup de concerts à l'extérieur. Et ce qui est juste formidable, c'est que le public va participer au concert lui-même. En fait, ils vont ramener leurs percussions et jouer littéralement avec les musiciens. Donc la salsa, le merengue, la bachata. Donc c'est vraiment... c'est magnifique. Beaucoup de musique cubaine également. De Porto Rico également. Beaucoup de musique. Donc un grand mélange qui se fait là-bas en Colombie.
0: Avec beaucoup de jeunes ou c'est mélangé, toutes générations confondues?
1: Toutes générations confondues. C'est vraiment tout le monde qui danse et qui chante. Non, je dirais que c'est vraiment confondu. Après, évidemment, si on va dans certaines boîtes de nuit, ça va être plus jeune, ça dépend des lieux.
0: Avec des modes.
1: Oui.
0: Les médias reproduisent cette musique, donnent une grande place où on est quand même influencé par la musique anglo-saxonne, cette grande machinerie des maisons de disques de par le monde.
1: Alors pas tant que ça, moi ce que j'ai beaucoup aimé c'est que la musique traditionnelle, vraiment la salsa purement instrumentale, etc., est vraiment connue, y compris des jeunes, et tout le monde connaît les paroles par cœur. C'est vraiment quelque chose de cohésion sociale incroyable. Ensuite, évidemment, énormément de reggaeton. Donc le reggaeton, ça c'est vraiment propre à l'Amérique latine, donc côté hispanophone. Énormément de reggaeton, et je pense que le reggaeton est arrivé en Europe, partout, aux États-Unis.
0: Justine Berg, merci d'être venue nous parler, nous exposer une petite carte postale de la Colombie. C'était Escapa, d'une émission de Didier Blons, mixage Gisèle Billan. Aujourd'hui, on parlait de la Colombie avec Justine Berg. Merci à tous, au revoir.

0: Michel Dutringer, bonjour.
1: Bonjour.
0: Bonjour à vous aussi, amis auditeurs, et bienvenue à l'écoute de cette émission. Vogue la galère, le bateau est parti pour Tarsis. Michel Dutringer, vous nous avez expliqué que c'était à l'opposé de Ninive où Dieu lui avait demandé d'aller. On peut dire qu'il ne fait pas les choses à moitié, ce Jonas.
1: C'est le moins qu'on puisse dire.
0: Il met de l'espace entre lui et l'appel. Et comme bien souvent, on parle des autruches qui mettent la main dans le sable, lui, il se met dans un bateau pour fuir, en quelque sorte, pour oublier ce que Dieu lui a demandé. Alors peut-être pour resituer le contexte, on est donc toujours sur un bateau, c'est vogue la galère, comme vous le disiez. Et dans cette manière bien agréable que vous avez de parler à la place de Jonas, j'aimerais que vous nous disiez comment ça se passe sur ce bateau, une fois qu'il a embarqué pour Tarsis avec cet équipage qu'il ne connaissait pas du tout.
1: À peine une heure que nous sommes partis, je me trouve en mer. Une situation que je n'aurais jamais imaginée. C'est souvent ainsi, la vie nous réserve des surprises. Nos choix en entraînent d'autres, et de fil en aiguille, la vie se construit. La mer, un nouvel élément pour moi. Et après tout, ce n'est pas si terrible. Il y a même quelque chose d'agréable, se laisser bercer par les flots et sentir la brise du soir rafraîchir un corps qui en a bien besoin après le chargement du bateau. Se laisser aller au gré du vent, au gré des circonstances. Tout autour de moi, de l'eau. Rien que de l'eau, à perte de vue. C'est un peu comme un vide à remplir, un univers sans barrière, sans contrainte. Ce vide, cette nouvelle vie qui s'offre à moi de la remplir. Mais le vent devient plus froid et plus fort, je vais me mettre à l'abri.
0: Donc Jonas se met à l'abri. On va découvrir dans les émissions qui suivent ce qui se passe avec ce vent qui se lève. On va laisser le suspense entier pour nos auditeurs qui ne connaîtraient pas complètement l'histoire. Je rappelle qu'on peut la lire dans le livre de Jonas, dans la Bible. Donc ce Jonas, il se trouve tout d'un coup devant un univers complètement ouvert en quelque sorte. Il a tout laissé derrière lui. On ne dit pas s'il avait une famille, ce qu'il en a fait, s'il a demandé à ce qu'on ne s'inquiète pas pour lui. Tout ceci, je pense qu'on l'ignore.
1: Tout ceci, on l'ignore. Le texte le tait complètement. Pas forcément par désintérêt, mais parce que le centre, ça reste Jonas. Et sa problématique à lui.
0: Voilà, et ses choix de vie. Et donc, tout d'un coup, cette euphorie de se sentir libre, de sentir que le monde est à lui et qu'il est responsable de ses propres choix.
1: Oui, et puis bon, pour lui, c'est agréable. D'un seul coup, il se retrouve sur un bateau. Là, c'est presque la croisière s'amuse. Hein. C'est génial, c'est beau. Bon, il commence simplement à appréhender parce que quelque part, il y a cette mère qui est là, comme cette nouvelle vie vierge à lui de la composer. Donc, une part d'appréhension, mais c'est toujours un peu gratifiant comme ça de partir devant l'inconnu.
0: Voilà, c'est quand même un peu l'aventure avec un grand A.
1: Tout à fait.
0: C'est vrai qu'il ne sait pas ce qu'il attend au bout, mais il a tellement envie de laisser derrière lui ce qui lui pèse que finalement tout paraît léger.
1: Tout paraît léger, il fonce tête baissée. Mmh. Il va devoir la lever la tête, mais pour l'instant il fonce tête baissée.
0: Alors concrètement, pour nous, Michel Dutringer, vous qui avez souvent dans votre ministère de pasteur l'occasion de rencontrer des personnes qui sont en difficulté, qui peut-être viennent vous demander conseil ou qui sont en période très difficile et qui ont besoin simplement de soutien spirituel. Il faut voir de quelle manière cette réflexion peut nous aider, nous, à faire peut-être le vide dans notre tête, dans notre cœur, et puis aussi voir s'il y a des chemins qui s'ouvrent devant nous. Comment le faire ?
1: Bon, c'est vrai que Jonas, lui, il a pris l'option de passer d'un extrême à l'autre, entre l'acceptation et la fuite, et c'est vrai que je ne conseillerais pas de dire que c'est toujours là la solution. Passer d'un extrême à l'autre, ce n'est pas forcément l'idéal. Par contre, ne serait-ce que le fait de se dire « Est-ce que j'ai déjà réfléchi sur mes convictions profondes ?» Véritablement. Est-ce qu'il n'y a pas des questions existentielles sur où va ma vie, l'après, qu'est-ce qu'il y a eu avant, mais surtout qu'est-ce qu'il y aura après ? Toutes ces questions qui restent parfois avec des grands points d'interrogation, simplement peut-être les lister sur un papier.
0: Quelles sont mes valeurs aussi, peut-être.
1: Quelles sont mes valeurs, et puis de se dire, mais est-ce que j'ai apporté véritablement des réponses ? Si je n'ai pas apporté de réponses, ce qui est probable qu'on n'en a pas apporté à toutes, alors reste encore une question subsidiaire qui pour moi est essentielle. Est-ce que j'ai le désir d'y répondre ? Est-ce que je n'ai pas peur de la réponse que je pourrais découvrir et qui m'amènerait peut-être à chambouler pas mal de choses dans ma vie ?
0: Et peut-être on se trouve à ce carrefour parfois dans notre vie, et je l'ai déjà dit précédemment, pas forcément quand on est jeune et qu'on est plein de fougue et qu'on a envie d'être maître de sa destinée, mais à différents moments. Ça peut être un moment de chômage, ça peut être des problèmes dans le couple, ça peut être tout simplement arrivé à un certain âge, on regarde derrière puis on dit « bon, en fait, est-ce que j'ai bien parcouru le chemin que j'avais l'intention de parcourir ?» Et on peut soit partir dans des extrêmes et tout lâcher, soit se dire « non, non, j'ai pas le droit de me poser des questions, c'est ce qui était choisi, c'est sur le chemin où mes parents m'avaient mené peut-être, où j'avais choisi ». Et donc on se refuse presque aussi la possibilité de se poser des questions.
1: C'est vrai, parce que quelque part on reste souvent des personnages, entre guillemets, des extrêmes. C'est ou tout ou rien, soit on chamboule tout, soit on chamboule rien. Et je reste persuadé qu'il y a ce juste milieu. D'ailleurs, on doit quand même se poser la question, est-ce que c'est agréable de construire sa vie avec consciemment des questions auxquelles on n'a pas apporté de réponse? Est-ce qu'on peut vraiment se satisfaire de ça?
0: Et je crois que là, vous avez parlé justement de cette crainte peut-être de trouver des questions sans réponse ou d'avoir peur des réponses qu'on va trouver. Je pensais à cette manifestation d'il y a quand même quelques décades où tout d'un coup des gens qui avaient des professions très valables, très gratifiantes, décidaient de partir à la campagne élever des moutons par exemple. Tout d'un coup c'était justement un ras-le-bol d'un carcan qu'ils avaient d'une certaine manière choisi mais où ils ne pouvaient plus s'assumer. Et c'était une forme de courage d'une certaine manière, même si ça n'a pas toujours marché.
1: Voilà, c'était une forme de courage, ça n'a pas toujours marché parce que peut-être que l'on attend trop que le ras-le-bol intervienne pour nous forcer à prendre la réflexion. Et anticiper le ras-le-bol, c'est certainement prendre des décisions plus rationnelles, parce que plus réfléchies. Si on attend d'être au moment du ras-le-bol, au moment où on est sur le point d'exploser, alors peut-être que la prise de position moins réfléchie ou extrémiste, le risque se fait plus réel.
0: Et ces réflexions, elles se font avec son soi-même, si j'ose dire, mais peut-être aussi avec ceux qui nous sont très proches. Vous êtes mariés, vous avez une petite fille, on a aussi parfois des parents avec qui on a des relations qui sont cordiales, qui sont bienfaisantes. Donc peut-être oser échanger, ce qui peut-être dans notre siècle est difficile.
1: C'est difficile, mais c'est indispensable. En tout cas, avec les tout proches, vous y allusion à peut-être avoir une famille direct, une épouse, je crois qu'il est dangereux de mener cette réflexion tout seul. Parce que ça peut aboutir à un désir de changer un certain nombre de choses dans sa vie. Si le partenaire de vie devient totalement étranger à cette orientation, bon, il y a un risque quand même d'un seul coup d'avoir une distance qui se crée entre les deux personnes. Donc il faut absolument communiquer sur ces réflexions.
0: Alors le départ, on ne l'a pas décidé. Il est indépendant de notre volonté. On entend souvent des enfants dire « mais moi, j'ai rien demandé, je suis venue au monde, mais j'ai rien fait pour ça ». Donc, il est vrai que le départ, on ne l'a pas commandé. Peut-être pas aussi bien que Jonas qui lui est monté sur le bateau. Ouais. Mais par contre, c'est à nous à tenir la barre.
1: Exactement.
0: Et, dans ce sens-là, à nous repositionner de temps en temps.
1: Dans ce sens-là, on reste totalement libre.
0: Et donc, c'est là où il faut oser peut-être se poser des questions et décider éventuellement de changer de cap.
1: Il faut oser, il faut déployer la carte maritime et dire où je vais.
0: Et pourquoi j'y vais peut-être aussi.
1: Pourquoi aussi, ouais.
0: Si on arrive à répondre à toutes ces questions, je pense qu'on est déjà bien parti. Michel Luttringer, je vous remercie de nous y aider. À bientôt.
1: À bientôt.

Des questions que vous pouvez vous poser, amis auditeurs, et que, auxquelles j'espère vous trouverez des réponses. Le texte de Michel Hultringer peut vous y aider. Vous nous le demandez et nous vous l'enverrons très volontiers. À bientôt.

Chers auditeurs, jusqu'au XVIIIe siècle, il n'y eut aucun doute sur la valeur du texte de la Bible. Son authenticité, son inspiration, étaient admises d'une manière totale. Au XIXe siècle, les philosophies du transformisme et du matérialisme scientifique essayèrent de détruire la valeur de l'Écriture sainte. L'archéologie allait battre en brèche toutes ces déclarations. Elle est née avec l'expédition d'Égypte, menée par Bonaparte à la fin du XVIIIe siècle. La découverte, en 1799, dans le delta du Nil, de la pierre de Rosette, les travaux de Champollion ouvrirent la voie au déchiffrement des inscriptions égyptiennes. Parallèlement, des fouilles systématiques furent entreprises en Mésopotamie. La vallée du Tigre et de l'Euphrate fut explorée et livra ses secrets. En 1843, le consul de France à Mossul, Botta, découvrit le palais du roi assyrien Sargon II à Khorsabad. La critique avait jusqu'alors affirmé que ce roi, mentionné uniquement par l'Écriture sainte, Ésaïe 20, 1, 2 rois 17, 6 et 24, était purement légendaire. Or, l'un des premiers textes découverts dans le palais de Sargon II, une dalle de portail, indique fièrement « Sargon, vainqueur de Samarie et de tout Israël ». Trois livres de la Bible mentionnent Ninive, sa capitale. La Genèse, 10, 11 et 12. De ce pays-là sortit Assour, il bâtit Ninive, Rehoboth-Hir, Calac et Rezen, entre Ninive et Calac. C'est la grande ville. Le prophète Jonas, 3, 3. Jonas se leva et alla à Ninive selon la parole de l'Éternel. Or, Ninive était une très grande ville de 3 jours de marche. Et le prophète Nahum. Malheur à la ville sanguinaire, pleine de mensonges, pleine de violence, et qui ne cesse de se livrer à la rapine. La fondation de la ville est très ancienne, mais elle a subi le sort de nombreuses métropoles antiques, destruction et abandon. Le site de Ninive a été fouillé à partir de 1842. Plus de 23 mètres de décombres recouvraient le sol primitif. À l'abri derrière une double rangée de murailles, Ninive paraissait invulnérable. Ses souverains, dont les plus célèbres sont mentionnés par la Bible, Tiglath-Pileser, Sennachérib, Salmanazar, dans les livres des rois et dans celui du prophète Ésaïe, y avaient entassé les richesses des nations asservies. Ses palais et ses sanctuaires étaient décorés de sculptures et de reliefs retraçant les exploits de ses rois. Cependant que d'innombrables tablettes d'argile constituaient la bibliothèque d'Assurbanipal. Cette documentation vient confirmer les textes de l'Ancien Testament. Après la mention d'une victoire remportée sur Hazaël de Damas, 2 Rois, chapitre 8, verset 28, les annales de Salmanazar III indiquent « Alors je reçus le tribut des Tyriens, des Sidoniens et de Jéhu, descendant d'Omri ». Sur un obélisque, on peut lire le commentaire d'une scène où, à plat ventre devant le roi d'Assyrie, Jéhu, roi d'Israël, apporte son tribut. Le tribut de Jéhu, de la maison d'Omri. Je reçus de lui de l'argent, de l'or, un bol en or, un vase en or avec la base en pointe, des gobelets en or, des seaux en or,
de l'étain, un bâton royal et du bois. C'est la seule fois que l'on trouve sur un monument profane un personnage historique de l'Ancien Testament. La version assyrienne des événements mentionnés dans le deuxième livre des Rois, chapitre 15, verset 30, figure également dans les annales. Le texte biblique dit « Osée, fils d'Éla, forma une conspiration contre Péka, fils de Remalia, le frappa et le fit mourir, et il régna à sa place la 20e année de Jotham, fils d'Ozias. » Le texte babylonien reprend « La maison de Humuria, Omri, tous ses habitants, leurs biens, j'emmenai en Assyrie. Ils renversèrent leur roi Pagaha, Péka, et j'installai Osée, comme roi sur eux. Je reçus d'eux 10 000 talents d'or, 1 000 talents d'argent comme tribu, et je les emportai en Assyrie. » Pourtant, conformément à la prophétie de Nahum, Ninive sera détruite en 612 avant Jésus-Christ. Elle n'est plus aujourd'hui qu'un monceau de ruines. L'accomplissement de la prophétie est complet et le témoignage de l'Écriture rappelle la véritable valeur des événements. Cependant, déclare le professeur André Parot, l'archéologie a fait plus que de confirmer l'histoire profane ou sacrée, ou que de retrouver des sites. Elle nous a rendu l'âme même des peuples disparus, en nous permettant, grâce aux documents sortis du sol, de revivre leur vie. Elle nous montre à l'œuvre le Dieu de la révélation. À diverses reprises et de diverses manières, cette affirmation de l'auteur de l'Épître aux Hébreux se vérifie et se retrouve partout, car partout Dieu a parlé. Pas toujours avec le même langage, mais toujours avec le même accent. Aux yeux du Dieu d'éternité, 1 000 ans ont la valeur d'un jour, et à chacune des heures de chacune de ces journées, des hommes se lèvent, s'avancent, puis s'écroulent. Leur chair est comme l'herbe, leur éclat comme celui de la fleur des champs, disait un jour Ésaïe, qui ajoutait aussitôt « L'herbe sèche, la fleur se fane, mais la parole de notre Dieu demeure éternellement. » Tel est en définitive le message, toujours actuel, qui nous arrive des profondeurs de l'histoire et du cœur même des mondes ensevelis.

Nous écoutons le deuxième mouvement du concerto pour piano et orchestre numéro 24 en do mineur, KV 491, Larghetto de Wolfgang Amadeus Mozart.

0: Michel Novakov ici, bonjour.
1: Bonjour.
0: Très heureux de vous accueillir à nouveau dans nos studios pour cette série d'émissions consacrée à notre univers. Nous poursuivons donc nos entretiens et d'emblée je voudrais vous poser une question très générale mais qui intéressera la plupart de nos auditeurs. Pourrons-nous voyager un jour dans les étoiles ?
1: Oui, ce problème est à l'ordre du jour puisqu'on en voit maintenant des navettes et que l'on envisage très sérieusement un débarquement sur la planète Mars pour l'an 2020. Le projet est à l'étude, et le président américain a donné le feu vert à la NASA pour sa réalisation. Mais rien que d'aller sur la planète Mars pose des problèmes immenses. Dans les meilleures conditions, le voyage aller-retour prendra au minimum 3 ans, 3 ans et demi. En profitant des bonnes fenêtres. Vous savez qu'il y a des moments où la planète Mars s'éloigne ou se rapproche de nous, suivant la position relative de la Terre et de Mars par rapport au Soleil. Donc dans de bonnes conditions, il faut compter 1 an et quelques pour aller, plus 1 séjour de 6 mois et 1 an passé pour revenir. Pour que les planètes se retrouvent en conditions favorables, il faut donc attendre 6 mois. Quelle sera la possibilité pour un homme de demeurer confiné dans un espace très restreint de quelques mètres cubes seulement, en compagnie de plusieurs autres personnes? Quelles seront donc les possibilités de résister psychiquement à cet enfermement volontaire? On a donc fait jusqu'à présent des expériences pour déterminer la capacité de résistance et surtout de sociabilité de l'homme. Car les personnes qui se trouvent confinées dans un espace restreint avec des gens qu'ils sont obligés de supporter pendant des mois, cela pose des problèmes psychologiques énormes. Déjà, ceux qui vont en Terre Adélie, j'ai quelques amis qui ont fait l'expérience d'aller passer 6 mois en Terre Adélie, eh bien, au bout de quelques semaines, il faut déjà avoir beaucoup de force de caractère pour qu'il n'y ait pas de dispute. Alors, pensez à ce que ça peut donner, 3 ans enfermés dans un espace clos où on ne peut faire autrement, même pour les besoins de la vie quotidienne, que d'être ensemble. Ça pose donc des gros problèmes psychologiques. Que dire donc d'un voyage vers les étoiles? Car le voyage vers les étoiles, ça n'est plus une distance de 50 millions de kilomètres comme pour aller sur Mars, mais de milliards et de centaines de milliards de kilomètres. La plus proche étoile, nous l'avons dit dans une émission précédente, c'est Proxima du Centaure, dont la distance est de 4,5 années-lumière, 4,3 exactement. C'est-à-dire que la lumière a raison de 300 000 km par seconde, mais plus de 4 ans à nous parvenir. Quelle est l'espérance de faire un jour un véhicule suffisamment rapide? Si l'on arrivait à faire un véhicule qui puisse voyager au dixième de la vitesse de la lumière, ce qui serait quand même déjà extraordinaire, 30 000 km seconde. Vous voyez cette vitesse, elle est inaccessible pour des siècles peut-être à la technologie humaine. Mais supposons qu'on y arrive, il faudrait pour aller sur la planète Proxima, une planète qui pourrait exister autour de Proxima du Centaure, il faudrait 45 ans. Et 45 ans pour revenir. Ça excède déjà la durée d'une vie humaine. Rien que pour faire le voyage aller-retour, sans parler du séjour. Et puis, on n'est pas du tout certain qu'arrivé à proximité d'Alpha du Centaure, il y ait une planète. Car les étoiles ont probablement des planètes, mais probablement pas toutes. Et puis, s'il y a des planètes, il faut encore que cette planète ne soit pas dans les conditions de Vénus, par exemple, notre plus proche voisine, qui se trouve à plus de 400 degrés de température au sol, ou les planètes comme Saturne, ou Neptune, ou Jupiter, qui sont des planètes entièrement gazeuses, où il n'y a pas la possibilité de se fixer sur un sol. Donc le voyage vers les étoiles est tout à fait hasardeux. D'abord par cause des distances, et ensuite à cause de la probabilité de trouver quelque chose. Alors bien sûr, avec le télescope spatial, on va essayer de déterminer si les étoiles proches ont des planètes. Pour l'instant, il est impossible de le déterminer avec précision, car vous comprenez bien que

une étoile a un rayonnement lumineux tellement intense qu'on ne peut pas voir s'il y a une planète à côté. Il faut donc arriver à se dégager de l'atmosphère terrestre et avec un système analogue à celui sur la Terre où l'on crée des éclipses artificielles de soleil, on essaiera de masquer la lumière d'une étoile et de voir donc s'il y a un corps lumineux à proximité. D'une luminosité évidemment très faible par rapport à l'étoile. On va donc essayer de déterminer sur les 100 étoiles les plus voisines s'il y a des planètes autour, le déterminer tout au moins avec certitude, car pour l'instant on n'a que des présomptions. Et si l'on trouve une étoile donc avec une planète dans un rayon d'une centaine d'années-lumière, vous voyez que c'est déjà beaucoup trop long par rapport à la vie humaine. Alors les romanciers ont imaginé des systèmes d'hyperespace, de vitesse supérieure à la vitesse de la lumière. Bon, c'est très amusant dans les films de Walt Disney, ça passionne les enfants, mais c'est uniquement du cinéma. Et cela n'a aucune base scientifique. Alors évidemment, des films comme Planète Interdite nous passionnent parce que on s'aperçoit qu'il y a peut-être des possibilités de vie dans d'autres planètes, mais en fait, il ne s'agit pour l'instant que de science-fiction, pas de science tout court.

0: Nous venons donc d'aborder le voyage à travers les étoiles, à travers l'infini. Alors une autre question, Michel Novakovici, cette conquête de l'espace, quelles ont été les incidences de ces découvertes sur le quotidien de l'humanité?
1: Eh bien, il y a deux écoles. La première, celle qui est opposée, dit « on dépense des sommes considérables pour la conquête de l'espace, on ferait mieux de l'utiliser à la recherche contre le cancer, par exemple, contre le sida, la maladie moderne. » Et l'on regrette donc les sommes colossales qui sont dépensées pour la conquête de l'espace. Mais il faut bien se rendre compte que cela n'a pas été quand même une dépense complètement stérile. Pour pouvoir envoyer une sonde dans l'espace avec une chance d'arriver à bon port, il faut calculer les trajectoires. Imaginez un peu ce que c'est que de... Prenons un exemple, tenez. Excusez-moi de revenir sur l'idée. Prenons un exemple. Supposez que vous alliez à la foire du trône, que vous montiez sur un manège de chevaux de bois, que vous soyez sur ce genre de toupie qui existe sur certains manèges, vous avez une représentation à peu près de ce qu'est notre planète. Une toupie qui tourne sur elle-même tout en tournant autour d'un centre. Eh bien, imaginez que vous soyez sur cette toupie, que vous ayez à l'autre bout du champ de foire un autre manège, avec une autre toupie qui tourne sur le manège, et que vous deviez simplement, en tirant avec un fusil ou avec une flèche, un arc et des flèches, vu la vitesse très relative des fusées, atteindre une autre personne qui se trouve sur l'autre toupie de l'autre manège. Vous voyez la complexité. Mmh. Eh bien, c'est exactement ce qui se passe pour la conquête de l'espace. Il faut donc arriver à calculer des trajectoires de façon très précise. N'oubliez pas quand même que l'atterrissage d'Apollo sur la Lune, qui est une voisine, 360 000 km, c'est la banlieue, on a réussi à la faire atterrir précisément à l'endroit choisi. De même pour les fusées vikings qui se sont posées sur Mars. On les a fait atterrir à quelques mètres près de l'endroit qui avait été déterminé auparavant. Pour arriver à cela, il faut des calculs extrêmement précis des trajectoires. Ces calculs sont tout à fait impossibles à un homme. Même la vie entière d'un homme ne serait pas capable, suffisante, disons, en durée, pour arriver à faire un calcul du trajet Terre-Mars. Il a donc fallu mettre au point des machines à calculer. On les appelle maintenant des ordinateurs. Et seuls les ordinateurs sont capables de déterminer avec précision les trajectoires en direction des planètes. Pour réaliser cette conquête de l'espace, on a donc mis au point des ordinateurs de plus en plus puissants. Et indirectement, nous en bénéficions tous. Lorsque j'ai commencé ma carrière de comptable, il y a une trentaine d'années, je me suis acheté une machine à calculer Olivetti, qui valait à l'époque 6000 francs. C'était une grosse machine, avec plein de touches dessus et mécanique, et qui ne me faisait que les quatre opérations. Et maintenant, n'importe petite calculette qui ne vaut qu'une centaine de francs, vous extrait les racines carrées. Alors, voyez les progrès accomplis. Même sans parler de l'inflation en 30 ans, vous voyez ce qui a été réalisé, et cela, c'est grâce à la conquête de l'espace, c'est grâce à la mise au point de matériaux nouveaux. Dans le domaine médical, les expériences qui ont été faites pour le confinement dont je vous parlais tout à l'heure, ont permis de déterminer des médicaments nouveaux, des médicaments qui calment les appréhensions. Il est peut-être exact que l'on consomme un peu trop de tranquillisants. Mais ces tranquillisants ont été mis au point également, pour la plupart, en faveur de la conquête de l'espace. Autre chose, nous ne pouvons pas réaliser sur la Terre une bille parfaite. C'est impossible, à cause de la pesanteur. Quelles que soient les façons dont nous pouvons imaginer d'usiner une bille, elle ne sera jamais parfaitement sphérique. Par contre, on peut réaliser une bille parfaite en apesanteur. Parce que là, on peut usiner un métal sans qu'il y ait d'attraction quelconque, donc réaliser une bille parfaitement sphérique. Je vous emploie la bille comme exemple, mais il y a d'autres problèmes. Il est impossible, par exemple, de faire un alliage parfait entre deux métaux. Parce que précisément, les métaux n'ont pas le même poids, la même densité, disons, pour employer le terme exact, Et le mélange parfait de deux métaux est impossible sur la Terre. On ne peut faire que des alliages partiels, avec forcément des résidus. Et ces résidus, on les appelle des pailles. Et ces pailles qui se trouvent dans les métaux posent des gros problèmes de résistance. On peut par contre faire des alliages parfaits en apesanteur. Donc dans une station spatiale qui se orbiterait autour de la Terre, où il n'y aurait plus le problème de l'attraction, donc de l'apesanteur, on pourrait réaliser des expériences physiques et chimiques que l'on ne peut pas réaliser à bord de n'importe quel laboratoire terrestre. Et c'est d'ailleurs ce qui a été fait dans les laboratoires Space Lab des Américains, et ce qui se fait également dans les laboratoires russes, qui sont mis en orbite autour de la Terre. On fait des expériences. On a également fait des expériences dans le domaine de l'agriculture, puisque une station spatiale doit permettre à ses occupants de vivre de très, très longues périodes sans ravitaillement de la Terre. Il faut donc faire ce qu'on appelle un écosystème, pouvoir recycler les produits de la consommation humaine, disons le mot, les déjections humaines, pouvoir les recycler de façon à les faire resservir. Et les procédés que l'on a mis au point sont maintenant utilisés dans les stations d'épuration. C'est donc grâce à la conquête spatiale qu'on peut aussi espérer diminuer un jour la pollution de la Terre. Et puis la conquête spatiale nous a révélé d'autres phénomènes, tels que le fameux trou d'ozone. C'est grâce aux véhicules, donc aux laboratoires spatiaux envoyés et aux satellites artificiels qui photographient la Terre, que l'on a pu détecter les anomalies qui se produisaient dans la couche d'ozone. Alors, étant alerté par cela, on a ensuite envoyé des sondes, des fusées, pour mesurer la teneur en ozone de notre atmosphère. Et c'est peut-être grâce à cela aussi, que grâce à la conquête spatiale, que nous éviterons d'être tous atteints d'un cancer de la peau dans quelques décennies. Parce que l'on prend maintenant en conscience le fait qu'il faut protéger l'ozone. Alors comme vous le voyez, la conquête spatiale, je pourrais vous citer bien d'autres exemples encore, loin d'être une dépense parfaitement inutile, a quand même apporté une technologie nouvelle à la Terre et lui permet de résoudre des problèmes purement matériels.

0: Michel Novakovici, vous avez évoqué tout à l'heure ces films de science-fiction qui sont en vogue particulièrement dans nos milieux, dans notre société. Alors, dans ces films à grand spectacle, on parle beaucoup de la quatrième dimension. Est-ce que vous pourriez nous dire quelques mots au sujet de cette quatrième dimension?
1: Oui. Il y a toute une série américaine qui s'appelle La quatrième dimension, effectivement, où l'on montre un peu de tout, d'ailleurs des choses qui n'ont rien à voir avec la fameuse quatrième dimension. Notre monde est bâti sur trois dimensions. Tous les objets qui nous entourent ont trois dimensions. Nous-mêmes avons trois dimensions, que l'on peut appeler longueur, largeur, hauteur. Tous les objets, donc, ont ce volume déterminé par trois dimensions. En mathématiques, on a imaginé qu'il pourrait exister une quatrième dimension. Prenons un exemple. Supposons que nous concevions un monde qui n'aurait que deux dimensions, longueur et largeur. Voyez par exemple la surface d'une table. Il est évident qu'il ne faut pas qu'elle ait d'épaisseur. Supposons une table qui n'ait aucune épaisseur. Eh bien, un être qui vivrait sur cette table, sur ce plan, donc rigoureusement plat, ne peut pas imaginer qu'il existe une troisième dimension, qui est la hauteur. Supposez que nous ayons un être rigoureusement plat vivant sur la surface d'une table, pour enfermer ses trésors, il ferait simplement un cadre. Et dans ce cadre, il pourrait donc considérer qu'il est impossible de pénétrer ou impossible de sortir. Supposons donc maintenant qu'il existe une quatrième dimension, extérieure à nos trois dimensions. Nous fermons un coffre-fort en trois dimensions, mais on peut y pénétrer par la quatrième dimension. Vous voyez, c'est le même paradoxe de deux dimensions avec une troisième qui pénètre à l'intérieur, une quatrième donc pourrait pénétrer dans un milieu à trois dimensions. Si vous repliez une table ou un plan, si vous le repliez sur lui-même, vous obtenez un contact de points très éloignés qui se mettent en contact. Si l'on replie l'espace à trois dimensions dans la quatrième dimension, on peut mettre en contact des points très éloignés. De là à imaginer, nous rejoignons l'idée de tout à l'heure, que l'on pourrait utiliser la quatrième dimension pour se rendre dans une étoile très éloignée, il n'y avait qu'un pas que les romanciers ont franchi. Mais il est évident que dans le domaine de la science pure, la quatrième dimension encore nous échappe. Or cependant, si l'on évite de penser donc à des romans, la quatrième dimension existe réellement. Et on l'appelle tout simplement le temps. Autrement dit, notre espace, notre environnement est bâti selon quatre dimensions. Longueur, largeur, hauteur et durée. Tout corps existe aussi dans la quatrième dimension. Ce micro qui est devant moi a eu un point de départ. Et il aura probablement une fin quand il cessera de rendre de bons services. Donc, il a trois dimensions, longueur, largeur, hauteur, et une quatrième qui est la durée pendant laquelle il va effectivement servir. Notre vie, vous le savez bien, a une durée. Nous allons de la naissance à la mort. Et tout ce qui nous entoure, les étoiles, les soleils, les planètes, tout a eu un point de départ, il y aura forcément un point d'arrivée. La quatrième dimension est donc le temps.
0: Le temps, oui, mais le temps n'est pas une valeur fixe. Le temps est lui aussi relatif.
1: Tout à fait exact. Mais là, nous allons revenir à la théorie de la relativité. Oui, le temps est relatif et nous allons essayer de l'expliquer d'abord. Qu'est-ce que c'est que la relativité? Eh bien, c'est un phénomène que vous avez tous pu constater. Lorsque, par exemple, vous êtes dans une gare et que vous êtes dans le wagon avant le départ du train, vous voyez le train qui est à côté de vous, qui se déplace. Et pendant un petit moment, vous ne savez pas si c'est le vôtre qui est parti ou si c'est l'autre qui arrive. Parce que vous n'avez pas de référence fixe. Si vous tournez la tête de l'autre côté et que vous regardez le quai de la gare, alors vous vous rendez compte du train qui roule, si c'est le vôtre ou celui d'à côté. Mais lorsque vous ne faites que regarder celui d'à côté, si la voie n'a pas d'aspérité, bien sûr, si le roulement est parfaitement doux, vous ne vous rendez pas compte lequel est en mouvement. Eh bien, dans l'univers, c'est exactement la même chose. La relativité, c'est cela. C'est la référence par rapport à un autre point. Or, dans l'univers, tout est relatif. Je vais vous poser une question. Où se trouve le centre de l'univers? Pendant longtemps, juste aussi à cause des questions religieuses, on a considéré que la Terre était le centre. C'était la théorie du géocentrisme. Et tout devait tourner autour de la Terre, y compris le Soleil et la Lune. Et aussi, bien sûr, les autres planètes. Puis on s'est aperçu ensuite, grâce à Copernic, que c'était le Soleil qui était le centre. Mais il n'est pas le centre de l'univers, il n'est que le centre de notre système solaire. Alors, quelle est l'étoile qui est le centre ? Puisque les étoiles se groupent en galaxies, il y a un centre des galaxies. Pour nous, il se trouve probablement dans la direction du Sagittaire. Et là, il serait le noyau de notre galaxie, le centre de notre galaxie. Mais il y a d'autres galaxies qui, elles, ont aussi un centre. Vous savez, ces magnifiques vues que l'on a grâce à la NASA, en particulier, où l'on voit des galaxies voisines en forme de spirale. Elles ont donc un noyau. Mais là, c'est le centre d'une galaxie donnée. Mais quelle est la galaxie qui se trouve au centre ? C'est impossible à déterminer, puisque toutes sont en mouvement les unes par rapport aux autres. Et en réalité, dans l'univers, il n'y a pas de centre. On le déterminera peut-être si l'on arrive à en voir les limites, comme on l'espère, les limites de l'univers. On essaiera de trouver quel est le centre de l'univers. Apparemment, nous sommes au centre, puisque toutes les galaxies nous fuient, selon la fameuse théorie de Hubble. Mais ça nous flatterait beaucoup d'être au centre, ça flatterait l'esprit humain. Mais il y a très peu de probabilités que nous soyons au centre. Donc, tout est relatif. Et le temps aussi est relatif. Lorsque un corps, quel qu'il soit, se déplace et que sa vitesse approche la vitesse de la lumière, le temps diminue pour ce corps. Prenons un exemple très simple. Supposons que l'on réussisse à construire un astronef qui soit capable de se déplacer à 99% de la vitesse de la lumière. Supposons encore que l'on envoie cet astronef en direction de la plus proche galaxie extérieure, c'est-à-dire Andromède. Sa distance est estimée à 2 millions d'années-lumière. Compte tenu des temps d'accélération de départ et de ralentissement à l'arrivée, on peut considérer que le voyage durerait à peu près 28 ans pour ceux qui seraient à l'intérieur de la fusée. Mais la distance franchie serait de 2 millions d'années-lumière. Par conséquent, en 56 années, pour celui qui vit à l'intérieur de la fusée, la Terre pendant ce temps-là, le voyage aller-retour, la Terre pendant ce temps-là aurait vieilli de 4 millions d'années. Il est évident que lorsqu'il reviendrait du voyage, il ne retrouverait pas du tout la même chose sur la Terre au bout de 4 millions d'années. Vous me direz, tout cela, c'est de la théorie. Oui, c'est la théorie de la relativité que le professeur Einstein avait mis en équation. Mais cependant, cette théorie a pu être vérifiée. Exemple. Lorsque l'on envoie dans une fusée une pendule astronomique extrêmement précise, eh bien, on peut mesurer la différence entre l'heure marquée par cette pendule, qu'elle nous transmet par signaux radio, et l'heure sur la Terre. Il est évident que la différence, parce que la vitesse est faible, la vitesse de la fusée est faible par rapport à la nôtre, la différence est extrêmement faible, de l'ordre de la nanoseconde, un milliardième de seconde. Mais ce sont des durées que l'on peut maintenant mesurer grâce à nos pendules astronomiques à base de quartz. On arrive à mesurer des temps extrêmement courts. Eh bien, on s'est aperçu que la théorie de la relativité était juste parce qu'il y avait des petites différences entre des horloges qui se déplacent à des vitesses différentes. Mais Einstein avait prévu autre chose. Il avait dit ceci, si la théorie de la relativité est juste, une masse doit courber un rayon lumineux. Une masse importante, bien sûr. Autrement dit, les rayons lumineux ne se déplaceraient plus en ligne droite, mais seraient influencés par les masses qu'ils frôleraient. Alors il avait dit ceci, l'expérience se passe en 1919, il y avait une éclipse totale de soleil, et Albert Einstein avait dit ceci, voilà, lorsque vous regarderez une étoile dont les rayons lumineux passent très près de la surface solaire pendant l'éclipse, vous la verrez décalée par rapport au fond du ciel d'environ 2 secondes d'arc. C'est évidemment une toute petite mesure, mais une mesure que l'on sait faire quand même. On a donc bien observé lors de cette éclipse une étoile dont les rayons lumineux passaient près du Soleil et on s'est aperçu qu'effectivement elle était déviée de 1,6 seconde. ce qui était extraordinaire. Einstein avait prévu cela uniquement par le calcul. On a donc pu vérifier que la relativité n'est pas seulement une théorie, mais quelque chose de parfaitement exact.

Michel Novakovici, merci pour cette passionnante aventure à travers notre univers. Nous aurons le plaisir de nous retrouver une prochaine fois. Je voudrais remercier Frédéric Pichot, qui est en technique, et inviter nos auditeurs à nous retrouver pour une prochaine émission autour du thème « Cet univers qui est le nôtre ».

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2: Quelle est la plus grande œuvre d'une vie? Est-ce la découverte d'un remède pour une maladie ou est-ce la conception d'un assemblage mécanique qui assistera l'homme dans son existence, qui soulagera sa douleur ou qui allégera son travail? Quel peut être le plus grand accomplissement dans la vie d'une personne? Quel est le plus grand exploit que nous puissions réaliser? Je crois que la réponse se trouve inscrite dans le premier chapitre de Jean. Laissez-moi vous le lire. Jean chapitre 1, versets 35 à 42. Le lendemain, Jean, le Baptiste, était encore là, avec deux de ses disciples. Ayant regardé Jésus qui passait, il dit « Voici l'agneau de Dieu !» Les deux disciples l'entendirent prononcer ces paroles, et ils suivirent Jésus. Jésus se retourna et voyant qu'ils le suivaient, il leur dit « Que cherchez-vous ? » Ils lui répondirent « Rabbi, ce qui signifie maître, où demeures-tu ? » « Venez, leur dit-il, et venez, et voyez. » Ils allèrent et ils virent où il demeurait, et ils restèrent auprès de lui ce jour-là. C'était environ la 10e heure. André, frère de Simon-Pierre, était l'un d'eux qui avait entendu les paroles de Jean et qui avait suivi Jésus. Ce fut lui qui rencontra le premier son frère Simon et lui dit « Nous avons trouvé le Messie », ce qui signifie Christ, et il le conduisit vers Jésus. Jésus, l'ayant regardé, dit « Tu es Simon, fils de Jonas. Tu seras appelé Céphas, ce qui signifie Pierre. » Le meilleur moyen d'utiliser notre vie consiste à conduire quelqu'un dans la présence de Jésus-Christ et à voir cette personne l'accepter par la foi comme le Seigneur et le Sauveur de sa vie. Et je me propose de vous démontrer que cela constitue la plus grande réalisation d'une vie. Peut-être pensez-vous, je ne suis pas certain que cela soit vrai. Je peux penser à plusieurs accomplissements plus importants que celui-ci. Mais soyez patient avec moi et attendez que j'aie terminé. Pourquoi est-ce le chef-d'œuvre d'une vie? Je crois qu'il existe plusieurs raisons. Regardez, si vous le voulez, l'évangile de Jean au chapitre 1 et remarquez ce qu'il s'y produit. L'Écriture nous enseigne que Jean le Baptiste a présenté Jésus à André et à Jean le bien-aimé en lui indiquant qui il était. Jean le Baptiste dit dans Jean chapitre 1 verset 36 « Ayant regardé Jésus qui passait, il dit « Voilà l'agneau de Dieu. » Ils ont donc accompagné Jésus jusqu'à sa demeure et ils sont restés avec lui pendant quelque temps. Le verset rapportait qu'André est ensuite parti trouver son frère, Simon-Pierre, pour le conduire à Jésus. Ce geste a été le plus grand accomplissement de la vie d'André. À chaque fois qu'André est mentionné, que lisons-nous? Nous le voyons tout au long des Écritures conduire des gens vers Jésus. Par exemple, dans le passage où 5000 personnes sont affamées et doivent être nourries, qui a conduit le jeune homme qui avait les 5 pains et les 2 poissons vers Jésus? C'est André. Quand les Grecs sont venus et ont dit, dans Jean chapitre 12, verset 21, « Nous voudrions voir Jésus », qui est allé le trouver pour le conduire à Jésus, après que Philippe les lui ait présenté? Encore André. Partout où les actions d'André sont rapportées, il fait toujours la même chose, il conduit les gens vers Jésus. Pourquoi est-ce le chef-d'œuvre d'une vie? Premièrement, nous devenons des instruments que Dieu utilise pour sauver des âmes. Réfléchissez un peu là-dessus. Grâce à nous, quelqu'un peut, pour qui Christ est mort, peut être sauvé. Quelle est l'unique raison pour laquelle Jésus a accepté la croix? nous pouvons voir la réponse dans Matthieu chapitre 20, verset 28. C'est ainsi que le Fils de l'homme est venu, non pour être servi, mais pour servir et donner sa vie comme la rançon de beaucoup. Et dans Jean chapitre 10, verset 10, « Moi, je suis venu afin que les brebis, c'est-à-dire les personnes qui écoutent la voix de Jésus, le bon berger, aient la vie et qu'elle l'ait en abondance. » Tout ce que nous possédons provient du travail accompli par Jésus-Christ sur la croix. La plus grande réalisation de notre vie est de devenir des instruments que le Seigneur Dieu puisse utiliser, afin que nous conduisions à Christ quelqu'un pour qui il est mort et qu'il entre dans une relation de salut avec le Seigneur. À quand remonte la dernière fois que vous avez investi dans la vie de quelqu'un pour que sa destinée soit transformée? On peut investir dans des biens matériels, mais c'est en vain, car ces biens vont passer et s'éteindre. Néanmoins, ce qui demeure, c'est l'âme et l'esprit de l'homme et de la femme dont la vie sera transformée à cause de notre manière de vivre. Il s'agit du meilleur moyen d'utiliser notre vie, car nous devenons des instruments par lesquels Dieu sauve des âmes grâce au sacrifice de son Fils. Deuxièmement, songeons aux conséquences éternelles que notre obéissance provoque. L'action d'André est pour moi le chef-d'œuvre d'une vie. Regardez ce qu'il a fait après avoir rencontré Jésus. Il est allé voir son frère Simon pour le conduire vers Jésus. Quelle a été la conséquence de ce geste? Quelle a été la durée? Une des raisons pour laquelle c'est l'accomplissement d'une vie, c'est que les conséquences durent à jamais. Il a présenté son frère Pierre au Seigneur Jésus-Christ, et lorsque Pierre a reçu Jésus-Christ comme son sauveur, les conséquences ont été éternelles. J'aimerais que vous puissiez, aussi longtemps qu'il le faudra. Pouvez-vous imaginer un meilleur moyen d'utiliser votre vie que de parler de l'évangile de Jésus-Christ à quelqu'un qui ne le connaît pas, pour ensuite passer le reste de l'éternité à vous réjouir avec lui? Je vous le demande. Existe-t-il autre chose dans votre journée qui puisse rivaliser avec cela? Non. C'est vraiment ça le chef-d'œuvre d'une vie. Troisièmement, nous devons accomplir cette œuvre parce qu'alors nous obéissons à Dieu. Avez-vous remarqué ce passage dans Jean chapitre 1, verset 41? Ce fut lui qui rencontra le premier son frère Simon. Selon vous, pourquoi a-t-il fait cela? Pourquoi est-il allé trouver son propre frère avant toute une autre personne? Je crois que la raison principale qui a poussé André à agir ainsi est son obéissance à Dieu. Et je crois que c'est Dieu qui a mis dans la pensée d'André le souvenir de son frère Simon-Pierre. Lorsque nous présentons quelqu'un au Seigneur Jésus-Christ et que cette personne est sauvée, qu'avons-nous fait? Nous avons fait plaisir au Père. La preuve est indiquée dans 2 Pierre chapitre 3 verset 9. Le Seigneur ne tarde pas dans l'accomplissement de la promesse comme quelques-uns le croient, mais il use de patience envers vous, ne voulant pas qu'aucun périsse, mais voulant que tous arrivent à la repentance. Dieu le Père désire ardemment que les gens soient sauvés. C'est pour cette raison qu'il a envoyé son Fils Jésus-Christ vivre sur terre sous une forme humaine. Lisez avec moi Jean chapitre 10, verset 10. Le voleur ne vient que pour dérober, égorger et détruire. Moi je suis venu afin que les brebis aient la vie et qu'elle ait en abondance. Jésus est venu pour que nous puissions connaître la vérité. Lorsque nous conduisons quelqu'un à Jésus-Christ, nous accomplissons la volonté de Dieu. Quatrièmement, nous devons conduire les gens au Seigneur Jésus-Christ parce qu'à ce moment, nous accomplissons sa grande commission. Nous apportons notre contribution au travail de l'Église. Savez-vous ce qu'est ce travail? Il est écrit dans Matthieu chapitre 28, verset 19. « Allez, faites de toutes les nations des disciples, les baptisant au nom du Père, du Fils et du Saint-Esprit. » Ce que le premier mot « aller » signifie, c'est que, alors que nous vaquons à nos activités quotidiennes, nous devons continuellement faire des disciples, c'est-à-dire présenter des gens à Jésus-Christ et après cela, les aider à grandir. Pourrais-je vous poser une question? Est-ce que toutes les personnes autour de vous savent que vous êtes un enfant de Dieu? Est-ce que toutes les personnes avec qui vous travaillez savent que vous êtes un enfant de Dieu? Est-ce que toutes les personnes qui vont à votre école savent que vous êtes un enfant de Dieu? Où vivez-vous? Dans le secret? Jésus dit dans Actes chapitre 1, verset 8, « Mais vous recevrez une puissance, le Saint-Esprit survenant sur vous, et vous serez mes témoins à Jérusalem, dans toute la Judée, dans la Samarie, et jusqu'aux extrémités de la terre. » Le Saint-Esprit est descendu sur toutes les personnes qui connaissent Christ comme leur Sauveur. Il vit en nous. Nous ne pouvons réaliser plus grande œuvre que de présenter quelqu'un à Jésus-Christ. Car à ce moment, Nous permettons à une âme perdue d'obtenir les mêmes privilèges que nous avons acquis en recevant Christ. Une autre raison, c'est que cela glorifie Dieu. C'est ce que Jésus proclame dans Jean chapitre 15, verset 8. « Si vous portez beaucoup de fruits, c'est ainsi que mon Père sera glorifié et que vous serez mes disciples. » Et également dans Jean chapitre 15, verset 16. « Ce n'est pas vous qui m'avez choisi, mais moi, je vous ai choisi et je vous ai établi afin que vous alliez et que vous portiez du fruit et que votre fruit demeure. » Comment Dieu est-il glorifié ? Il est glorifié lorsque nous conduisons un frère, une sœur ou un ami à Jésus-Christ et que nous les présentons l'un à l'autre. Et que se produit-il alors ? Cette personne est sauvée et son nom est inscrit dans le livre de vie de l'agneau. Le Saint-Esprit vient alors vivre en elle. Cette personne devient une expression vivante de Christ. Dieu est glorifié, Dieu est magnifié, et cette personne reflète l'image de Dieu par la vie qu'elle mène. Une autre vie sert ainsi le Seigneur. Je crois qu'il existe une autre raison. L'Écriture dit qu'André est allé voir son frère puis lui dire, dans Jean chapitre 1, verset 41, « Nous avons trouvé le Messie. Savez-vous ce qui est arrivé ? Aussitôt qu'André a conduit son frère vers Jésus, Satan a reçu un coup terrible. C'est une des raisons pour lesquelles conduire des gens à Jésus-Christ est si important. Car alors, Satan subit une défaite. Chaque fois qu'une personne est sauvée, elle est délivrée des griffes sataniques de celui qui voulait détruire son âme et son corps. En devenant enfant de Dieu, cette personne est par conséquent mise à l'abri dans le royaume de Dieu. Elle sert Dieu avec les dons qu'elle a reçus de lui, alors qu'elle vit avec les autres. Laissez-moi vous poser une question. Pourriez-vous me citer une œuvre plus grande que celle qui consiste à conduire votre frère vers Jésus-Christ, son sauveur? Je ne crois pas que vous le puissiez. J'aimerais vous parler d'une dernière raison. Conduire quelqu'un vers Jésus-Christ est la plus grande œuvre que vous puissiez accomplir dans votre vie. Car alors, lorsque vous présentez quelqu'un à Jésus-Christ, Dieu vous utilise et vous lui servez d'instrument. Dans la vie de la personne nouvellement sauvée, Dieu exprimera ainsi sa vie, son amour, et se démontrera sa puissance surnaturelle. Lorsque vous conduisez quelqu'un vers Jésus-Christ, vous présentez à Dieu un autre visage qui reflétera son amour, une autre vie par laquelle il pourra s'exprimer. Vous faites cadeau à Dieu d'une vie supplémentaire pour répandre la bonne nouvelle sur la surface de cette terre. Vie qui pourra à son tour conduire d'autres personnes à Christ. Êtes-vous en mesure de me donner un exemple d'accomplissement qui puisse rivaliser avec celui-là ? Je crois que ce qui a motivé André à partir à la recherche de son frère Simon, c'est sa propre expérience de conversion. Jean le Baptiste dit, dans Jean chapitre 1, verset 29, « Voici l'agneau qui ôte le péché du monde. » Lorsque Jean-Baptiste a dit cela, les gens autour ont compris ce que cela signifiait. Puisqu'il avait grandi dans la culture juive, il savait tout des agneaux, des sacrifices, du péché et de l'expiation. Il savait que Jésus-Christ était l'expiation finale et ultime de Dieu pour le péché de l'humanité. Lorsque Jean le Baptiste ajoute dans Jean chapitre 1, verset 36, « Voici l'agneau de Dieu !» Ils se sont mis à suivre Jésus tant et si bien qu'il leur pose cette question au verset 38. « Que cherchez-vous ? » Et ils répondirent « Où demeures-tu ? » Ensuite, ils se sont rendus chez lui et l'ont accepté comme étant le Christ, le Messie, le Sauveur et le Seigneur. Ils étaient motivés. La première motivation d'André était donc son expérience de conversion, et sa deuxième motivation était sa communion avec le Seigneur. Écoutez ce que la Bible rapporte dans Jean chapitre 1, verset 39. « Et ils restèrent auprès de lui ce jour-là. » André et Jean sont restés avec Jésus, et quand ils l'ont laissé, André est allé directement trouver Pierre. J'aimerais vous dire une chose. Si vous avez déjà senti la présence du seul vrai Dieu et qu'ensuite vous avez décidé de n'en parler à personne, vous n'avez pas parlé au vrai Dieu. Vous n'avez pas vraiment entendu Dieu parler. Ou bien vous ne connaissez pas Dieu. Ou bien vous avez peur. Savez-vous que ce n'est pas comme normal ? Quand vous vous trouvez devant le Dieu qui fait battre votre cœur à chaque pulsation, allez, vous gardez cela secret sans ne rien dire à personne. Vous devriez peut-être vérifier si vous vous êtes vraiment engagé envers le seul vrai Dieu et son Fils Jésus-Christ. La troisième motivation d'André était sa conviction. Il était convaincu qu'il s'agissait bien de Jésus-Christ. Écoutez cela. Comme j'aime ces paroles. Voici ce qu'André proclame dans Jean chapitre 1, verset 41. Ce fut lui qui rencontra le premier son frère Simon. Et il lui dit, « Nous avons trouvé le Messie, ce qui signifie Christ. » Avez-vous remarqué ? André n'a pas abordé Simon en disant, « Aurais-tu un moment ? J'aimerais te parler. » Allons dans l'autre pièce. Quand il rejoint Simon, il a simplement dit, « Nous avons trouvé le Messie. » Il n'a pas dit « Nous avons peut-être trouvé, je crois que nous avons découvert quelque chose », mais il a dit « Sûr de lui, nous avons trouvé le Messie ». Et au verset 42, il est écrit « Et il le conduisit vers Jésus ». Il était confiant et sûr de savoir qui était Jésus. Il savait pourquoi il était venu sur la terre et il savait ce qu'il devait faire maintenant qu'il l'avait rencontré. Et cela constituait pour eux une motivation. Maintenant, j'aimerais que vous écoutiez ces quatre versets des Écritures attentivement. Concentrez-vous sur ce que je vais dire. Écoutez-moi très attentivement. Jésus enseigne dans Matthieu chapitre 20, verset 28. C'est ainsi que le Fils de l'homme est venu, non pour être servi, mais pour servir et donner sa vie comme la rançon de beaucoup. Et il ajoute, dans Marc chapitre 1, verset 17, « Suivez-moi, et je vous ferai pêcheurs d'hommes. » En d'autres mots, Jésus leur dit qu'il leur montrera comment amener d'autres personnes à l'accepter comme sauveur. L'apôtre Paul écrit dans 1 Corinthiens chapitre 6, verset 20. Car vous avez été rachetés à un grand prix. Glorifiez donc Dieu dans votre corps et dans votre esprit, qui appartiennent à Dieu. Et dans Romains chapitre 8, verset 9, il dit : Si quelqu'un n'a pas l'esprit de Christ, il ne lui appartient pas. Écoutez bien ceci. Jésus est venu sauver ce vieux monde impie et atteint de la gangrène du péché. Et si je décide de le suivre, je vais m'engager à lui présenter d'autres personnes. Je deviendrai pêcheur d'hommes pour mon sauveur, Seigneur Jésus-Christ. Je ne m'appartiens plus maintenant que je suis sauvé. J'ai été racheté au prix de son sang par sa mort expiatoire au calvaire, à la croix de Golgotha. Jésus-Christ est venu pour sauver l'humanité. Et en le suivant, je consens à me laisser utiliser pour qu'il sauve d'autres personnes. Je ne m'appartiens plus. Si j'ai le Saint-Esprit, j'ai le Christ en moi. Jésus vit à l'intérieur de moi. Et si Jésus-Christ vit également en vous et qu'il habite en vous, s'il est vrai que vous aussi, vous marchez dans l'Esprit et que vous lui obéissez, ne déploierez-vous pas alors tous vos efforts pour lui présenter d'autres personnes, puisqu'il a dit « Si vous me suivez, je vous ferai pêcheur d'hommes ». Vous ne vous appartenez plus. Vous avez été rachetés à grand prix. Et que fait le Saint-Esprit à l'intérieur de nous ? Il vit en nous la vie de Jésus-Christ. Laissez-moi vous poser une autre question. Comment Jésus désobéirait-il à son propre commandement ? Si Jésus vit en nous, que va-t-il accomplir à travers nous ? Il utilisera notre corps et notre voix pour attirer d'autres personnes à lui. Et si je suis sauvé et que vous êtes sauvés, mais que nous ne présentons personne à Jésus-Christ, qui donc suivons-nous ? Sûrement pas Jésus. Pourtant, n'est-ce pas Jésus qui vit en nous ? Christ n'est-il pas notre vie ? Et n'avons-nous pas la vie de Jésus en nous ? Jésus nous dit : Si tu me suis, je vais faire de toi un pêcheur d'hommes. Tu conduiras d'autres personnes à moi. Jésus nous a promis qu'il nous donnerait tout ce qu'il nous faut pour accomplir sa volonté. C'est Christ qui vit en nous. Et ce que va-t-il faire de nous ? Ce qu'il a dit qu'il ferait. Il va conduire d'autres personnes vers lui en se servant de nous. Si ces quatre versets ne nous motivent pas à présenter des gens à Christ, je suis au regret de vous annoncer que vous ne pourrez modifier le reste de la Bible afin d'échapper à cette responsabilité. Si mon mode de vie n'est pas sanctifié, et si je ne proclame pas ma foi, comment puis-je suivre Jésus ? Et si je ne proclame pas ma foi, puis-je prétendre marcher selon l'Esprit ? La vérité, c'est que nous ne le pouvons pas. Bien sûr, nous pouvons tenter de manipuler un peu Dieu en disant « Tu sais que je ne suis pas capable. Je n'ai jamais dit qu'il fallait le faire à chaque seconde de notre vie. » Mais je dis que le fait de présenter des gens à Christ devrait faire partie de notre vie d'une façon ou d'une autre. Certains se sentent à l'aise à l'idée d'inviter des gens à l'église pour qu'ils entendent l'Évangile. D'autres ont suffisamment d'assurance pour sortir et répandre la bonne nouvelle aux gens, là où ils se trouvent et les conduire à Dieu de cette façon. Il n'existe pas une méthode meilleure qu'une autre. Il s'agit d'un désir du cœur et d'un mode de vie. J'aimerais vous poser une autre question. D'après ce que Jésus a dit, si sa vie est ma vie, est-ce qu'il serait en contradiction avec sa propre parole? Absolument pas. Et voici ce qu'il nous dit. Suivez-moi, obéissez-moi, marchez dans mon esprit et je ferai de vous des pêcheurs d'hommes. Et je sais que cela est vrai, car plusieurs autres versets dans la Bible nous rappellent cette responsabilité. Cependant, j'aimerais revenir aux quatre versets déjà cités pour vérifier. Avez-vous comment vous pouvez les appliquer dans votre vie? Matthieu, chapitre 20, verset 28. C'est ainsi que le Fils de l'homme est venu, non pour être servi, mais pour servir et donner sa vie comme la rançon de beaucoup. Il est venu pour vous sauver. Marc, chapitre 1, verset 17. Et Jésus leur dit, « Suivez-moi et je vous ferai pêcheur d'hommes. Si vous le suivez, il fera de vous un pêcheur d'hommes. » 1 Corinthiens chapitre 6, verset 20. « Car vous avez été rachetés à un grand prix. Glorifiez donc Dieu dans votre corps et dans votre esprit qui appartiennent à Dieu. Vous ne vous appartenez plus à vous-même. » Et dans Romains chapitre 8, verset 9, il dit, « Pour vous, vous ne vivez pas selon la chair, mais selon l'esprit, si du moins l'esprit de Dieu habite en vous. Si quelqu'un n'a pas l'esprit de Christ, il ne lui appartient pas. Si vous avez l'esprit de Christ, vous lui appartenez et l'esprit de Christ est venu vivre dans la vie de Jésus en vous. Si tout ce que je viens d'annoncer vous interpelle, vous devrez faire un choix. Soit vous proclamerez la bonne nouvelle et vous conduirez des gens vers Christ, soit vous vivrez dans la désobéissance. Peu importe qui nous sommes, peu importe nos vocations et nos dons, en tant que croyants, nous n'accomplissons pas la volonté de Dieu si nous vivons jour après jour sans nous préoccuper de conduire des gens vers Christ.
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0: Et chez l'enfant, la myopie en France concerne environ un enfant sur cinq. Elle se caractérise par une vision floue de loin. Cette affection peut progresser rapidement chez l'enfant. Pour cette raison, dépister une myopie chez l'enfant doit être précoce, à commencer par suivre les étapes de suivi recommandées du carnet de santé. Ce dépistage est d'autant plus recommandé lorsque l'un ou les deux parents sont myopes. La myopie progresse le plus entre 7 et 12 ans. Certains signes permettent aux parents de soupçonner une myopie débutante. Le très jeune enfant se rapprochera excessivement des objets, plissera les yeux ou froncera les sourcils pour regarder un objet lointain ou se rapprochera de l'écran TV pour mieux voir. L'enfant en âge scolaire pourra constater des difficultés pour lire le tableau en classe, surtout s'il en est éloigné. Il pourra éprouver le besoin fréquent de se rapprocher de ses cahiers, de ses livres, des dessins et écrans. Il pourra ressentir une fatigue visuelle ou des maux de tête en fin de journée. Au moindre doute, en dehors des examens systématiques, il ne faut pas hésiter à prendre conseil auprès d'un professionnel de santé, médecin traitant, pédiatre, ophtalmologiste, orthoptiste. Dépister la myopie de l'enfant à temps permet d'apporter un confort visuel et de mettre en place des stratégies pour en freiner l'évolution. Quelques mesures environnementales permettent de prévenir l'apparition de la myopie. Il faut passer au moins 2 heures par jour à l'extérieur. Il faut respecter la distance minimale de 30 cm devant les livres et les écrans. Il faut éviter la lecture avec une lumière artificielle faible. En cas d'activité visuelle rapprochée, il faut regarder toutes les 20 minutes pendant 20 secondes à une distance de 20 mètres. Enfin, il faut coucher les enfants à 1 heure qui permettent une durée optimale de sommeil. Si la myopie de l'enfant se confirme, plusieurs options lui seront proposées en fonction de son âge, de son mode de vie et de ses préférences ou de celles de ses parents.
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0: Bonjour à toutes et à tous et bienvenue dans Sentez-vous bien. Aujourd'hui, on va vous parler d'un sujet qui fait désormais partie de notre quotidien, le numérique en santé. Applications, plateformes, objets connectés, ces outils peuvent-ils vraiment nous aider à mieux prévenir plutôt que guérir? Pour en parler, j'ai le plaisir de recevoir Claire Vigier. Bonjour.
1: Bonjour, enchantée.
0: Vous êtes responsable du pôle usage et plateformes numériques et directrice de projet à la délégation ministérielle au numérique en santé. Alors, quand on parle de numérique en santé, on parle de quoi exactement, Claire Vigier ?
1: Ce qui est important d'avoir en tête, c'est que le numérique, il a pris une part majeure dans notre société et le champ de la santé n'est pas du tout écarté parce qu'on estime que 90% des Français, donc des usagers français, ont déjà utilisé une application. Et en fait, les usages sont très divers. Ça va de la prise de rendez-vous à une téléconsultation, à avoir consulté ses documents de santé sur leur carnet de santé numérique, Mon Espace Santé notamment. Donc, il y a vraiment une variété d'usages qu'on peut observer. C'est vraiment rentré dans la vie des gens en complément de l'interaction qu'ils peuvent avoir, comme on dit, en colloque singulier avec un professionnel de santé.
0: Ça veut dire que les Français utilisent déjà ces outils sans vraiment s'en rendre compte, c'est ça ?
1: Concrètement, effectivement, on les utilise massivement aussi parce que c'est devenu un vecteur très facilitant pour un certain nombre d'usages. Et c'est sûr que la pandémie de Covid a eu un rôle majeur accélérateur lorsqu'on regarde un peu les statistiques avant et les statistiques après.
0: Et alors, est-ce qu'on peut considérer que le numérique est devenu un levier important dans la politique de prévention ?
1: C'est en train de le devenir. Je pense qu'on n'est pas du tout au bout du chemin. Le numérique, il peut avoir un rôle à plusieurs niveaux. Il peut vraiment avoir un rôle pour, selon le profil de la personne, être capable de pousser des recommandations extrêmement personnalisées. C'est ce qu'on commence à faire, nous, pouvoir public, avec le carnet de santé numérique ou en fonction des informations qu'on a sur votre genre, est-ce que vous avez des enfants, est-ce que vous êtes dans un parcours grossesse. On est capable de vous mettre les recommandations de tout le parcours qu'il vous faut suivre, les choses à ne pas rater, d'avoir des informations qui peuvent vous aider à mieux gérer vos parcours de santé. Donc, on voit que ça commence vraiment avoir un rôle dans anticiper un petit peu les points, les rendez-vous clés autour de la prévention. Et surtout maintenant, il y a aussi des applications très concrètes dans ce qu'on appelle plutôt la prévention secondaire et tertiaire. C'est-à-dire qu'une fois que vous avez déjà une pathologie, en fait, maintenant, il y a énormément de services, de télésurveillance, de choses qui peuvent aussi aider les patients à en fait mieux vivre leur état de santé, savoir un petit peu les conduites à tenir, monitorer un peu en temps réel leur constante. Voilà, une personne diabétique, aujourd'hui, elle peut avoir une pompe à insuline connectée avec sa montre qui lui permet de savoir en temps réel où est-ce qu'elle en est, est-ce qu'il faut qu'elle ajuste éventuellement. Et ça a véritablement changé par rapport à avant où il fallait qu'elle ait son petit boîtier, qu'elle se pique le doigt, qu'elle vérifie à chaque fois avant, après ce qu'elle mange. C'est un peu une révolution centrale aussi en termes d'accompagnement et de liberté des patients pour qu'ils soient aussi rendent plus facilement à domicile ceux qui ont des pathologies lourdes.
0: Alors donc, est-ce que justement ces nouveaux outils numériques vont permettre, à votre avis, de vraiment changer le comportement des personnes, puisqu'on parle de prévention ?
1: Je pense que ça va être structurant dans les prochaines années. Après, il va falloir le faire bien. C'est-à-dire que je pense que le numérique ne fera jamais tout seul. Il va vraiment avoir un rôle de profilage, on le dit ciblage, c'est-à-dire que il a une capacité à toucher assez largement pour que les gens remplissent des informations, donnent des éléments, des données de santé ou comportementales, parce que la santé c'est aussi vos habitudes de vie, c'est des choses qui sont pas, on n'a pas de données stockées sur est-ce que vous marchez, est-ce que vous, aujourd'hui, donc c'est vraiment, ça va permettre de mieux comprendre qui sont les gens, de commencer à leur mettre en visibilité leurs risques potentiels. Par contre derrière, il va y avoir toujours un sujet de décrocher vers un parcours avec un professionnel qui peut être un médecin, mais pas seulement. Et il va y avoir vraiment, pour moi, c'est cette articulation entre, on a un grand entonnoir, on a beaucoup de gens, on les sensibilise. Par contre, derrière, le numérique va ensuite permettre d'accompagner de manière super ciblée, en lien avec de l'accompagnement humain, des personnes qui font des pathologies plus lourdes. Parce que vraiment, c'est là aussi où on a des cas de réaggravation, c'est lorsque les gens ont des pathologies lourdes ou ils sont réhospitalisés parce qu'en fait, ils ont oublié de faire leur fond d'œil annuel, ils n'ont pas été voir un podologue. Et du coup, c'est pour ça qu'on a 13 000 amputations par an de personnes diabétiques. Donc, c'est bête, mais leur mettre en visibilité, attention, est-ce que vous avez fait votre fond d'œil, est-ce que vous avez fait votre examen, parce qu'ils ont perdu en sensibilité, donc on pourra jouer un vrai rôle. Après, on a des enjeux très fort autour de l'accès à la donnée pour être capable de personnaliser véritablement. Aussi en termes d'adoption, il faut donner de la confiance dans un contexte où il y a quand même des enjeux cyber. Donc avoir de la donnée de qualité, c'est important pour, entre guillemets, faire tourner les modèles. Mais voilà, si derrière on ne construit pas un socle à la fois de confiance dans ces applications, il y a un enjeu d'accompagnement pour qu'on ne laisse personne de côté en termes de stratégie d'inclusion numérique, dans la manière dont ces services vont être designés, pour qu'ils soient aussi éthiques dans ce qu'ils proposent, qu'on explique toujours les modèles. On ne peut pas laisser les gens non plus complètement tout seuls face au numérique, ça clairement pas.
0: Oui, parce qu'il y a aussi une fracture numérique qui existe. Et comment on donne accès à ces outils à tout le monde, exactement tout le monde ?
1: Alors ça dépend, parce que là on parle du privé du public. Donc, nous, ce qu'on fait en tout cas au ministère de la Santé, c'est que sur nos propres services, on se fixe des exigences bien sûr en termes d'accessibilité. Donc il y a un règlement européen, ça s'appelle le RG2A sur l'accessibilité. Donc on est à un taux de conformité de 80%, on a des équipes formées pour travailler sur ces sujets-là. On finance des postes dans les régions, 18 personnes qui animent des réseaux, qui accompagnent en tout cas sur les produits de l'État, donc notamment le carnet de santé numérique. Après pour les acteurs privés, nous on travaille, en fait on produit des références et notamment qui pose des exigences en termes d'éthique, en termes d'accessibilité. Et c'est ce qui nous permet aussi de faire monter à niveau tout l'écosystème privé à travers un peu nos leviers de régulation. Donc on fait en sorte qu'on fixe des contraintes par la loi pour que tout le monde soit à niveau si demain on veut qu'ils puissent se connecter à mon espace santé ou contractualiser avec des structures de soins, par exemple. Ça contribue à faciliter et à s'assurer que l'ergonomie elle est suffisamment bonne.
0: Alors comment on évite que le numérique ne remplace pas trop la relation humaine, notamment avec les professionnels de santé ?
1: Je pense que elle ne remplacera jamais. En tout cas, même si on voit, c'est intéressant de voir vraiment les chiffres d'utilisation de ChatGPT. Donc nous, on est en train de vraiment regarder ça de très près parce qu'on a un enjeu déjà de souveraineté, parce qu'on a un enjeu de fiabilité de quelles informations médicales on donne aux gens, et il faut qu'elles viennent de sources scientifiques, éprouvées, contextualisées à la France. Donc ça, on est quand même très, très, très prudent. Le numérique va plutôt être un levier pour compenser ou faire des tâches qui sont pas spécialement pertinentes d'assurer en direct. Le professionnel, il va pas vous rappeler. C'est trop coûteux, en fait, de mettre des coordonnateurs de parcours pour l'ensemble des assurés français. On va financer des personnes, des coordonnateurs pour des profils très, très complexes. On va garder ce profil-là. Par contre, des gens très autonomes, le numérique pourra servir pour tout ce qui est un petit peu, justement, les recommandations, les rappels. Par contre, clairement, on ne va pas se substituer pleinement. Et le numérique, au contraire, quand on voit par exemple tout ce qui est l'IA, vous savez, la retranscription, ça vise à remettre le professionnel en fait en face de son patient plutôt qu'il tape sur son ordinateur tout le temps de la consultation. Ça vise à ce que lorsqu'il prend une mesure avec un objet, par exemple, il va prendre votre poids, sa balance connectée, elle l'inscrive dans son logiciel. Ça va lui permettre aussi de regarder son patient dans le blanc des yeux, entre guillemets, je ne sais pas si c'est le bon terme, donc d'essayer de pouvoir les recentrer justement, qu'ils regagnent du temps médical à valeur ajoutée.
0: Au fond, est-ce que c'est pas l'IA qui vient révolutionner tout ça ?
1: L'IA, elle accélère. En fait, l'IA, il y a plusieurs applications de l'IA, mais en fait, l'IA, c'est des règles de gestion sous propulsion forte, on va dire. Donc, c'est sûr que ça favorise. En fait, l'IA, elle va accélérer notamment la résolution de problèmes historiquement parce que la donnée, elle n'était pas structurée, etc. Donc ça va vraiment accélérer le développement de nouveaux cas d'usage. Ça va permettre justement de vulgariser des recommandations médicales en étant capable d'analyser des milliers de données en un temps record. Après, l'IA ce sera pas le seul modèle, et ça nécessite vraiment c'est une technologie au service de produits qui doivent être co-construits aussi avec les usagers. Je pense que ça, c'est un des facteurs clés de succès, de se dire qu'est-ce qu'on veut faire, on veut pas la technologie à tout prix, à quoi ça sert, et de penser bien, comme vous le disiez, un peu cette interaction patient-professionnel.
0: Enfin, pour finir, quels sont les grands chantiers qui sont encore devant vous pour agir en matière de prévention?
1: Donc moi je l'ai dit, côté, en tout cas au niveau du ministère de la Santé, mon espace santé c'est vraiment le carnet de santé numérique de la petite enfance à la fin de votre vie, quel que soit le professionnel que vous voyez, toutes vos données elles y sont, vous choisissez de les partager, et en fait on veut vraiment qu'il soit de plus en plus personnalisé ce service. Après il fera pas tout, faut être très clair, mais vraiment il va vous accompagner sur un peu les parcours, les moments de vie classiques, le parcours de santé de l'enfant. C'est vraiment votre carnet de santé dématérialisé, intelligent. Si vous êtes en parcours recette, fait, demain, si vous êtes diabétique, si vous avez de l'hypertension, il va faire sur un périmètre de pathologie, il va vraiment être votre accompagnant pour vous aider. Par contre, voilà, si vous avez une maladie rare ultra compliquée, bah, c'est pas lui qui va vous accompagner. Par contre, il va vous mettre en visibilité à travers le catalogue de services, une application qui peut-être vous aidera chaque jour à gérer, à vous mettre en relation avec des gens qui ont la même pathologie que vous. Donc nous, on a vraiment un travail de faire en sorte qu'on ait toutes les données à un endroit sécurisé et derrière de les exploiter avec le consentement du patient pour que derrière on lui propose de vraiment l'aider à mieux comprendre ses risques, à mieux les gérer.
0: Merci beaucoup Claire Vigier.
1: Merci.
0: Au revoir.

0: L'âne et le petit chien. Fable de Jean de La Fontaine.
1: Ne forçons point notre talent. Nous ne ferions rien avec grâce. Jamais un lourdeau, quoi qu'il fasse, ne saurait passer pour galant. Peu de gens que le ciel chérit et gratifie ont le don d'agréer un fût avec la vie. C'est un point qu'il leur faut laisser et ne pas ressembler à l'âne de la fable qui, pour se rendre plus aimable, et plus cher à son maître, alla le caresser.
2: « Comment ? »
1: disait-il en son âme.
2: « Ce chien, parce qu'il est mignon, vivra de père à compagnon, avec monsieur, avec madame, et j'aurai des coups de bâton. Que fait-il ? Il donne la patte, puis aussitôt il est baisé. S'il en faut faire autant afin que l'on me flatte, cela n'est pas bien malaisé. »
0: Dans cette admirable pensée, voyant son maître en joie, il s'en vient lourdement, lève une corne tout usée, la lui porte au menton fort amoureusement. Non, sans accompagner, pour plus grand ornement, de son chant gracieux cette action hardie.
2: Oh oh, quelle caresse et quelle mélodie !
0: Dit le maître aussitôt.
2: Hola, Martin Bâton.
0: Martin Bâton accourt. L'âne change de ton. Ainsi finit la comédie. L'âne et le petit chien. Une fable inspirée d'une histoire de même titre que d'Ésope, La Fontaine fera de nouveau parler son génie en transformant un texte sec en une fable riche et brillante. Marc Fumaroli nous dit la moralité d'Ésope selon Névelé. Ce discours s'applique bien à ceux qui poussent l'amitié jusqu'à la familiarité.

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1: Laura, bonjour.
2: Bonjour.
1: Heureux de vous retrouver. Aujourd'hui, nous allons parler, les quatre émissions ensuite, de quelques plantes qui sont connues, en tout cas dans le langage, mais dont forcément on ne connaît pas toujours toutes les vertus. Aujourd'hui, vous vouliez nous parler en premier lieu de la bourrache.
2: La bourrache, c'est une très jolie plante. J'ai voulu en parler parce que j'en ai un petit bosquet chez moi et je l'aime beaucoup. Une plante qui est très commune en France. À l'origine, elle vient du Proche-Orient et on pense qu'elle a été ramenée par les croisés. Et maintenant, on la trouve partout. C'est une plante qui fait jusqu'à 80 cm de haut, qui a tendance à devenir un peu buissonnante. Elle pousse très facilement et elle a des fleurs bleues magnifiques, un bleu très profond avec 5 pétales très pointus comme ça qui sont magnifiques.
1: C'est déjà pas mal, mais néanmoins, on est là pour parler aussi des propriétés de cette plante.
2: C'est une plante avec plein de vertus différentes. Elle était déjà connue au Moyen-Âge comme génératrice de bon sang. Donc c'est une plante qui est très purifiante, en fait, du sang et de la peau. On peut utiliser aussi son huile en usage externe, j'y reviendrai. Déjà à la fin du 19e siècle, les voyageurs en fait constataient que les femmes, notamment dans le sud de la France, qui utilisaient l'huile à la fois sur la peau et aussi dans l'alimentation, avaient une peau qui était beaucoup plus belle, en fait, tout simplement. Maintenant, on l'explique en connaissant les propriétés physico-chimiques de la plante, mais déjà, son usage, il est assez ancien.
1: J'ai l'impression que vous mettez de la borage sur votre peau fréquemment.
2: Mais c'est gentil, merci beaucoup. On utilise son huile principalement parce que la plante en elle-même a plein de propriétés thérapeutiques, mais si on l'utilise en usage trop répété, elle est un petit peu toxique pour le foie. Alors on peut citer quand même ses propriétés, notamment sudorifiques qui font suer, qui vont travailler un peu à nettoyer le sang. Et puis elle a des propriétés aussi expectorantes quand on tousse. Voilà. Donc sur quelques jours on peut l'utiliser mais pas plus. Et par contre son huile, l'huile de la graine, elle est très très riche en oméga 3. Alors Henri, je ne sais pas si vous vous rappelez de toutes les propriétés des oméga 3.
1: L'oméga 3 a en tout cas une vertu au niveau de la régulation du cholestérol ou du transport dans le sang.
2: Exactement. Ah, je suis contente de voir que vous retenez les infos. Oui,
1: mais oui. Je suis concernée aussi en partie.
2: Oui. Alors effectivement, cholestérol, fonction cardiaque et pression artérielle, et puis aussi contraction des bronches, ça protège les muqueuses digestives. Là, je parle des oméga 3. Développement et fonctionnement du cerveau, du système nerveux, régulation du poids aussi, ça travaille sur la vision, sur la santé mentale et puis aussi sur la fertilité. Vraiment beaucoup de propriétés aux oméga 3 et cette huile, l'huile de bourrache, est particulièrement riche en oméga 3, jusqu'à 20%.
1: Cette huile de bourrache, on peut l'acheter telle qu'elle ?
2: Oui, on peut l'acheter soit sous forme liquide, soit si on est un peu mal à l'aise de prendre des formes huileuses, c'est pas toujours évident pour tout le monde, ça existe aussi en capsule.
1: Quand on le prend en huile ou en gélule, là, il n'y a pas de digestion. C'est du vrai problème de digestif. C'est vraiment de l'oméga 3.
2: Oui, 20% de l'huile, c'est 20% d'oméga 3. Et effectivement, c'est très digeste. Moi, je conseille plutôt de la prendre au milieu du repas parce que c'est plus digeste comme ça. Mais c'est extrêmement digeste et aucun problème de toxicité avec l'huile. Aucun.
1: Il y a encore d'autres propriétés de cette plante-là, en dehors des oméga 3, ce qui n'est déjà pas mal du tout.
2: C'est une plante très intéressante pour d'autres aspects, en effet. Notamment, elle intéresse les apiculteurs parce que c'est une fleur qui produit beaucoup de nectar et de pollen. Donc les abeilles, un buisson de bourrache, vous verrez toujours beaucoup d'animaux. D'ailleurs, c'est un refuge pour beaucoup d'animaux comme les papillons ou d'autres insectes en fait qui sont utiles à la biodiversité. Ça a aussi un aspect culinaire. On mange les feuilles cuites. Alors, les jeunes feuilles et cuites, parce que c'est une plante, en fait, qui est recouverte de petits poils rêches, un peu rugueux. Donc, il faut prendre les jeunes feuilles et bien les cuire, parce que sinon, ça râpe un peu sur la langue. C'est pas génial.
1: C'était la bourrache. La semaine prochaine, vous comptez nous parler de quoi ?
2: On va parler du cassis.
1: À la semaine prochaine, chers auditeurs.
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À nouveau dans cette émission de 15 minutes de grâce et de vérité, j'ai le plaisir de vous accompagner et de louer le Seigneur avec vous avant de pouvoir entendre l'Évangile. Alléluia, jour de joie.

nous avoir conduits à louer le Seigneur et à l'adorer. Merci beaucoup, Joël. Et pour moi, je suis très heureux d'être avec vous là et de partager ces quelques minutes ensemble. Donc, toujours dans la série « Quelques conseils pour avancer », nous allons parler du bon ou mauvais trésor. Hein, c'est ça le titre, « Bon ou mauvais trésor ». Et bien sûr, cela parle de notre cœur. Allons voir cela ensemble. Dans Matthieu, chapitre 12, au verset 35, il nous dit « L'homme bon tire de bonnes choses de son bon trésor. Et l'homme méchant tire de mauvaises choses de son mauvais trésor. » Hein, je crois que cela parle de lui-même, c'est clair. Et nous pouvons voir que l'homme bon, il est bon. Mais d'où vient sa bonté? De son cœur. Par contre, l'homme méchant, ben, d'où vient sa méchanceté? De son cœur même. C'est pour cela que c'est important pour nous de réaliser quel est l'état de notre cœur. Pour nous qui avons été lavés, purifiés, hein, et mis à part pour le Seigneur, nous devons réaliser que le Seigneur nous a donné un cœur nouveau. Il dit « Je vous donnerai un cœur nouveau ». Et lui-même, il dit, il va écrire ses lois sur les tables de notre cœur. C'est très important de réaliser que Dieu va mettre ses lois dans nos cœurs. Ce n'est plus sur des tables de pierre, hein, comme il avait fait pour les enfants d'Israël, mais aujourd'hui, c'est une alliance de cœur. Et ce que Dieu veut, c'est notre cœur, que nous soyons dirigés, poussés par ce qu'il nous met à cœur. Donc, où est notre cœur? C'est pour cela que c'est important pour nous de savoir que notre cœur a besoin de se tourner vers Dieu et de laisser Dieu travailler dans notre cœur, de laisser Dieu nous emmener et nous-mêmes d'être conduits par notre cœur. Donc, mes amis, qu'est-ce qui doit se passer en nous afin que nous puissions être cet homme bon? Bon selon Dieu, mais bon parce que notre trésor est bon. Parce que vous savez vous-même, là où est notre trésor, là aussi sera notre cœur. C'est quoi notre trésor? Est-ce que nous sommes de ceux qui sont auprès des choses du Seigneur? Nous nous affectionnons aux choses du Seigneur. Allons lire dans l'épître de Paul aux Colossiens. Il nous parle de cela très clairement. Et je crois que cela va vous parler, hein, nous parler ensemble. Il nous dit au chapitre 3, dans l'épître de Paul aux Colossiens, verset 1er, « Si donc vous êtes ressuscité avec Christ, cherchez les choses d'en haut, où Christ est assis à la droite de Dieu. Attachez-vous aux choses d'en haut et non à celles qui sont sur la terre, car vous êtes morts et votre vie est cachée avec Christ en Dieu. Quand Christ, votre vie, paraîtra, alors vous paraîtrez aussi avec lui dans la gloire. » Donc pour nous, si nous réalisons que nous avons été crucifiés avec lui, que nous étions avec lui quand il est mort sur cette croix et que nous sommes ressuscités avec lui, que nous avons identifié notre vie avec lui, recherchons et aspirons aux choses d'en haut, là où Christ est. Et attachez-vous, sa parole nous dit, aux choses d'en haut et non à celles qui sont sur la terre. Verset 5, il nous dit, « Faites donc mourir ce qui dans vos membres est terrestre. » Voilà pourquoi les choses qui sont dans nos membres sont les choses pour lesquelles Christ est mort. Les choses qui viennent de ce cœur mauvais dont nous étions revêtus avant. Avant, nous transportions un cœur rempli de méchanceté. Nous étions ennemis de Dieu par
Hein?

0: nos offenses, l'inconcision, l'incirconcision, pardon, de notre chair. Mais qu'est-ce qui s'est passé? Il nous a ressuscités avec lui. Il nous a donné sa vie. Et pour nous, maintenant, nous qui vivons, est-ce que pour nous, nous retournons dans les choses que nous pratiquions avant? Est-ce que rien ne, ne change dans notre vie? Au contraire, si pour nous, nous avons expérimenté cette résurrection, le pardon de nos péchés, nous avons expérimenté la nouvelle naissance, nous avons fait la paix avec Dieu. Mes amis, recherchons davantage à ce que lui-même, il puisse investir plus de sa vie en nous, afin que ce qui est bon puisse venir davantage en nous. Parce qu'en nous-mêmes, il n'y a rien de bon. Nous étions, nous marchions autrefois par nos convoitises, quand nous étions aveugles, quand nous étions sans Christ. Mais aujourd'hui, ayant connu Jésus, nous ne pouvons plus marcher dans ces choses. Voilà pourquoi il nous dit, si donc vous êtes ressuscité avec Christ, recherchez les choses d'en haut, où Christ est assis à la droite de Dieu. Attachons-nous. C'est pas simplement, ben voilà, j'accepte, oui, je suis d'accord, mais je m'attache, je prends. Je parle d'une attitude qui doit venir en nous davantage, afin de rechercher à ce que nous ne perdions pas ce que nous avons reçu de lui, mais au contraire, nous affermissons le salut et nous affermissons notre vocation en le servant, en déclarant nous-mêmes que les choses anciennes sont passées. Maintenant, toutes choses sont devenues nouvelles, nous aspirons, nous recherchons cette nouvelle vie en Christ. Voilà pourquoi Paul pouvait dire, ce n'est plus moi qui vis, mais c'est Christ qui vit en moi. Pour lui, c'est cette vie en Christ qu'il recherche plus que toute autre chose. Est-ce que cela est le cas pour nous? Et quand on parle du bon ou mauvais trésor, je crois que cela nous parle maintenant et peut maintenant faire la différence. Qu'est-ce qui sort de notre bouche? Qu'est-ce qui sort de nous-mêmes? Qu'est-ce qui nous pousse à faire les choses? Qu'est-ce qui nous motive aujourd'hui? C'est très important pour nous, mes amis, dans ces temps que nous vivons maintenant, de vraiment marcher d'une manière agréable au Seigneur et de plaire au Seigneur et de prendre tout ce qu'il nous a donné afin que davantage ce trésor qui est en nous maintenant, cette vie qui est en nous, soit alimentée, puisse grandir et puisse sortir de nous davantage. Et que quand nous parlons, ben nous parlons de ce trésor qui est en nous. Du dépôt. Voilà comme l'apôtre Paul aussi. Il encourage Timothée de garder le dépôt. Et de ne pas, justement, perdre les choses de Dieu. Mais au contraire, que cela demeure en abondance dans notre vie. Dans 1 Jean, au chapitre 2, nous pouvons lire ensemble. Voilà, 1 Jean chapitre 2, au verset 15, il nous dit « N'aimez point le monde, ni les choses qui sont dans le monde. Nous étions dans le monde. » Et quand il nous dit de ne plus aimer, n'aimez point le monde, ni les choses qui sont dans le monde, c'est là où nous avons été arrachés. Et il dit, si quelqu'un aime le monde, l'amour du Père n'est point en lui, car tout ce qui est dans le monde, la convoitise de la chair, la convoitise des yeux, l'orgueil de la vie, ne vient point de Dieu, du Père, mais vient du monde. Et le monde passe, et sa convoitise aussi, mais celui qui fait la volonté de Dieu demeure éternellement. Donc, mes amis, pour nous, affectionnons-nous, comme nous avons entendu, aux choses d'en haut, là où Christ est assis. Affectionnons-nous aux choses de Dieu, afin que le monde n'ait plus son emprise dans nos vies. Parce que si nous aimons le monde, ben, l'influence du monde sera en nous. Si nous aimons le monde, nous irons après le monde. Et quel sera notre trésor? Qu'est-ce que nous transporterons? Nous transportons les choses de ce monde, les choses mauvaises, justement, les choses qui n'ont pas la vie, les choses, justement, qui vont nous éloigner du Seigneur et qui ne pourront pas nous emmener à construire avec Dieu. Parce que c'est de ces choses que Dieu nous a arrachées. C'est de ces choses que Dieu nous a délivrées en envoyant son Fils mourir sur cette croix. Et en ressuscitant, il nous a donné une vie nouvelle où nous pouvons maintenant, justement, avoir ce bon trésor. Donc recherchons sa vie, recherchons ces choses auprès de lui, grandissons et que Christ soit formé davantage en nous. Tirons les bonnes choses de ce bon trésor qui est en nous et servons-le de tout notre cœur. Que Dieu vous bénisse. Je vous retrouve à la prochaine séance.
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0: Lecture du livre du pasteur Joël Chédru, Jésus, ce célèbre inconnu, chapitre 11, la grâce du Seigneur Jésus. Dans le livre des Actes des Apôtres, dans la Bible, il est dit « C'est par la grâce du Seigneur Jésus que nous croyons être sauvés ». Dans ce verset, l'Écriture cite d'abord la loi et ensuite la grâce. Selon le philosophe grec Platon, les hommes doivent nécessairement établir des lois et vivre selon des lois sous peine de ne différer en aucun cas des bêtes les plus sauvages. Le rôle de la loi est d'établir en permanence et objectivement ce qui est bien pour l'homme. Napoléon, qui est connu pour ses conquêtes militaires, l'est beaucoup moins quant à son œuvre de législateur. C'est à lui en effet que revient le mérite d'avoir créé le premier code moderne qui servit de modèle à de nombreux pays. Dans son édition originale du 21 mars 1804, le Code civil des Français, par une loi du 3 septembre 1807, prit le nom de Code Napoléon. Il fut suivi en 1808 du Code du commerce, en 1810 du Code pénal, en 1950 du Code général des impôts et celui que l'on connaît certainement le mieux, le Code de la route qui vit le jour par décret du 10 juillet 1954 et que tout automobiliste se doit de bien connaître. Selon cet adage bien connu, nul n'est censé ignorer la loi, mais il est évident que ce sera de plus en plus difficile. Dans un ouvrage intitulé « Trop de lois tue la loi », le journaliste Philippe Sassier et l'universitaire Dominique Lançois ont constaté une inflation législative en France. Ils ont relevé près de 10 500 lois et 127 000 décrets. En 20 ans, le journal officiel est ainsi passé de 7 000 à 17 000 pages. Certes, la France est un état de droit, le tout c'est de s'y retrouver devant cette montagne de textes législatifs. Toutefois, retenons bien cette parole de Montesquieu, « La liberté est le droit de faire tout ce que les lois permettent ». La Bible dit « Ce n'est pas pour une bonne action, c'est pour une mauvaise que les magistrats sont à redouter. Veux-tu ne pas craindre l'autorité ? Fais le bien, et tu auras son approbation. » Si les hommes ont établi leur loi, Dieu a aussi établi la sienne. La Bible dit « Dieu a établi un code, institué une loi littéralement l'instruction par excellence. La loi de l'Éternel est parfaite, ce qui n'est pas le cas des lois humaines. Si les lois françaises se comptent par milliers, et comme le disait Napoléon lui-même, il y a tant de lois qu'il n'y a personne exempt d'être pendu, avec Dieu, les choses sont beaucoup plus simples. » À la question d'un docteur de la loi, « Maître, quel est le plus grand commandement de la loi ?» Jésus répondit « Tu aimeras le Seigneur ton Dieu de tout ton cœur, de toute ton âme et de toute ta pensée. C'est le premier, le plus grand commandement, et voici le second qui lui est semblable. Tu aimeras ton prochain comme toi-même. De ces deux commandements dépendent toute la loi et les prophètes. Ces deux commandements, aimer Dieu et aimer son prochain, englobent et résument en fait tous les commandements divins. Si vous accomplissez la loi royale selon l'Écriture, tu aimeras ton prochain comme toi-même, ce qui exclut totalement l'égoïsme, l'individualisme, vous faites bien. Mais si vous faites du favoritisme, vous commettez un péché. Vous êtes condamnés par la loi comme des transgresseurs. Car quiconque observe toute la loi, mais pêche contre un seul commandement, devient coupable de tous, dit la Bible. Certes, les péchés n'engendrent pas tous des conséquences d'une égale gravité et ne sont pas tous ignobles et répugnants, mais la loi divine formant un tout, c'est son unité qui a été transgressée. 5 fois nous trouvons dans l'Écriture cette expression « la loi et les prophètes ». Dans le Larousse, au mot « loi » on trouve « c'est la loi et les prophètes », c'est une autorité incontestée. L'apôtre Paul pose aux chrétiens de la Galatie la question suivante « Pourquoi donc la loi ? Quel est son rôle ?» Voici la réponse qu'il nous donne pour mettre en évidence les transgressions de l'ordre divin et rendre les hommes conscients de leurs péchés. Personne, absolument personne, ne peut honnêtement se dire innocent devant Dieu. Tous les hommes auront des comptes à rendre à la justice divine. Le monde entier sera convaincu de culpabilité devant Dieu, dit Paul dans les Romains. Notre sort éternel est-il donc sans espoir? Absolument pas. D'une part, parce que nous avons en Jésus un avocat auprès du Père. du moins pour ceux qui se tournent vers lui avec foi, et d'autre part parce que Dieu prend plaisir à faire grâce et miséricorde à ceux qui le lui demandent. « Quel Dieu est semblable à toi ?» dit la Bible. « Qui pardonne l'iniquité, qui oublie les péchés ?» Il ne garde pas sa colère à toujours, car il prend plaisir à sa miséricorde. L'Éternel désire vous faire grâce, et il se lèvera pour vous faire miséricorde. 40 fois, la Bible déclare que sa miséricorde durera toujours, dont 26 fois dans le psaume 136. Le mot « chesed » dans le texte original hébreu recouvre plusieurs notions. Il est traduit selon les versions par amour, bienveillance, bonté, compassion, faveur, grâce, miséricorde. Voilà quels sont les sentiments de Dieu à l'égard de ceux qui se reconnaissent pécheurs et lui demandent pardon en lui avouant leur faute. Après la loi, l'Écriture cite la grâce. Mais qu'est-ce que la grâce ? C'est une faveur imméritée. C'est un acte de bienveillance, de générosité. C'est l'amour qui donne et pardonne. Ce mot est souvent employé dans la Bible dans le sens de don gratuit. Le salaire du péché, c'est la mort, proclame l'apôtre Paul. Mais le don gratuit de Dieu, c'est la vie éternelle en Jésus-Christ notre Seigneur. La grâce de Dieu n'a rien à voir avec la grâce présidentielle, qui est une mesure de clémence ayant pour effet de soustraire un condamné à l'application de la peine qu'il aurait dû subir. Au temps de la peine de mort en France, le dernier condamné à mort qui fut gracié le 25 mai 1981 vit sa peine commuée en condamnation à la réclusion criminelle à perpétuité. Mais quand Dieu fait grâce, il n'y a pas de commutation, de peine, qui consiste dans une peine de substitution plus faible que la première, mais une totale abolition de la peine. Il n'y a donc maintenant aucune condamnation, écrit Paul, pour ceux qui sont en Jésus-Christ. Quand Dieu pardonne, il efface nos transgressions comme un nuage, nos péchés comme une nuée. David écrira au psaume 32 dans la Bible « Je t'ai fait connaître mon péché, je n'ai pas caché mon iniquité, j'ai dit « J'avouerai mes transgressions à l'Éternel et tu as effacé la peine de mon péché. Heureux celui à qui la transgression est remise, à qui le péché est pardonné. » La grâce de Dieu est intimement liée à la personne de Jésus-Christ. Jésus est la grâce de Dieu incarné. Il en est la manifestation suprême. Et ce, tout particulièrement par son sacrifice sur la croix. C'est pour nos péchés qu'il a été meurtri, par nos iniquités qu'il a été écrasé, écrit le prophète. Le châtiment, gage de notre salut, pesait sur lui, et c'est sa blessure qui nous a valu la guérison. En voici une illustration toute simple. Alors que j'étais un jeune garçon et que je me trouvais chez une de mes tantes, je fis une bêtise de gamin qui méritait une correction. Mon père étendit sa main, mais ma cousine qui était là s'est vite interposée entre lui et moi, et c'est elle qui a pris la gifle qui m'était destinée. Eh bien, par son sacrifice sur la croix, Jésus s'est interposé volontairement et par amour pour nous entre Dieu, qui est parfaitement saint et qui doit sanctionner le péché, et nous pécheurs. C'est ainsi qu'il a supporté le châtiment à notre place afin que nos péchés soient expiés, que nous soyons pardonnés et que nous recevions par la foi la vie éternelle. Proclamer le message de l'Évangile, c'est annoncer la bonne nouvelle de la grâce de Dieu.
1: C'était la lecture du livre du pasteur Joël Chédru, « Jésus, ce célèbre inconnu » avec Daniel Baudelec.

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0: Le lièvre et les grenouilles par Jean de La Fontaine. Un lièvre en son gîte songeait. Car que faire en un gîte à moins que l'on ne songe? Dans un profond ennui, ce lièvre se plongeait. Cet animal est triste et la crainte le ronge.
1: Les gens de naturel peureux sont,
0: disait-il,
1: bien malheureux. Ils ne sauraient manger un morceau qui leur profite, jamais un plaisir pur. Toujours à saut d'hiver. Voilà comme je vis. Cette crainte maudite m'empêche de dormir, sinon les yeux ouverts. Corrigez-vous, dira quelque sage cervelle. Et la peur se corrige-t-elle? Je crois même qu'en bonne foi, les hommes ont peur comme moi.
2: Ainsi raisonnait notre lièvre. Et cependant, faisant le guet, il était douteux, inquiet. Un souffle, une ombre, un rien. Tout lui donnait la fièvre. Le mélancolique animal, en rêvant à cette matière, entend un léger bruit. Celui fut un signal pour s'enfuir de vers sa tanière. Il s'en alla, passé sur le bord d'un étang. Grenouille, aussitôt de sauter dans les ondes. Grenouilles de rentrer en leur grotte profonde.
1: Oh !
0: Dit-il.
1: J'en fais faire autant qu'on m'en fait faire. Ma présence effraie aussi les gens. Je mets l'alarme au camp. Et d'où me vient cette vaillance ? Comment ? Des animaux qui tremblent devant moi ? Je suis donc un foudre de guerre. Il n'est, je le vois bien, six poltrons sur la terre qui ne puissent trouver un plus poltron que soi.
2: Le lièvre et les grenouilles. Les inspirateurs de La Fontaine, dont Ésope et sa fable, les lièvres et les grenouilles, ont tous fait intervenir plusieurs lièvres. La Fontaine est le premier à individualiser le seul personnage. La morale était chez Ésope. Le malheureux se console aux calamités plus pénibles d'autrui.

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1: Tout est affaire de persévérance. Dans le psaume 119, au verset 164, nous méditons « Sept fois le jour, je te célèbre ».
2: Chaque matin, prenez la décision d'adopter de bonnes attitudes dans tous les domaines afin de maintenir votre conduite de chrétien à travers toutes les circonstances. Voici quelques conseils.

0: en ce sens. Premièrement, acceptez le fait que vos attitudes peuvent se dégrader rapidement si vous n'y prenez pas garde. Si votre penchant naturel est de douter de tout et d'avoir une attitude négative, alors vous devrez faire d'incessants efforts pour ne pas vous laisser aller. Passez chaque jour en revue vos attitudes naturelles et n'ignorez pas les signaux d'alarme.
1: Recherchez l'aide divine. Quelqu'un a prié un jour, « Seigneur, jusqu'à présent, aujourd'hui, j'ai évité de critiquer quiconque. Je ne me suis pas mis en colère. Je n'ai pas été méchant, ni envieux, ni orgueilleux, ni égoïste, ni cruel. Malheureusement, je vais bientôt devoir me lever et je vais avoir besoin de toute ton aide pour maintenir ma bonne conduite le reste de la journée. Puisque vous en avez besoin, demandez-lui donc de vous aider. »
0: Troisièmement, recherchez le bien par-dessus tout. Mère Teresa n'exigeait de ceux qui voulaient travailler avec elle que deux choses, le désir de travailler et une attitude joyeuse en tout temps. Si elle pouvait rester joyeuse même en travaillant parmi les plus déshérités de la planète, vous aussi, vous pouvez demeurer toujours joyeux.
1: Quatrièmement, recherchez la compagnie de gens remplis de foi. Vous en trouverez sans aucun doute. Ce sont eux qui s'envolent comme des aigles au-dessus de la foule de ceux qui doutent. Laissez-vous emporter dans leur sillage et s'ils traversent un jour une passe difficile, ce sera à vous de prendre la tête du vol. Mais la meilleure solution pour persévérer est de célébrer le Seigneur 7 fois par jour, comme a dit le psalmiste, ou encore davantage si vous le souhaitez.
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Bienvenue à tous nos auditeurs pour notre émission Praise Selection, où l'on parcourra le monde à la recherche de louanges chrétiennes pour faire honneur à notre Dieu.

Allez, pour commencer notre Praise the Selection, bah je vous propose d'écouter eh bien, l'artiste qu'on avait écouté hier en fin d'heure, c'est Carrie Job, avec ce titre Le Canto, pour avoir un petit air espagnol dans la tête pour commencer cette émission. Et donc oui, le chant, qu'est-ce que vous pensez des chants? Est-ce que vous chantez également à votre Dieu? Il faut savoir que le chant, ça exprime un petit peu notre reconnaissance, notre joie également. Dans Jacques, verset 5, chapitre 5, verset 13, il est dit « Quelqu'un parmi vous est-il de la souffrance ? Qu'il prie. Quelqu'un est-il de la joie ? Qu'il chante. » Ou encore dans Éphésiens 5, verset 19 « Parlez-vous par des cantiques, des hymnes et des chants spirituels. Chantez et célébrez le Seigneur de tout votre cœur. » Que vous puissiez vous aussi apporter un chant d'amour, de victoire à votre Dieu. Et faites comme Carrie Job qui va nous faire ce chant, le canto.

J'espère que vous avez apprécié ce titre de Meredith Andrew qui nous chantait You Are Not Alone, non tu n'es pas seul. C'est une chanteuse qui nous vient du nord de la Caroline, Caroline du Nord, chanteuse chrétienne, contemporaine. C'est elle-même qui écrit ses textes, elle a même reçu 2 Dove Awards, ça m'étonne pas quand on voit la qualité de ses chansons. Et donc pour continuer, on va changer un petit peu et on va écouter des sons qui nous viennent plus du sud, des sons plus, ça aurait été plus espagnol, portugais, peut-être brésilien, faut que je regarde qui est l'artiste. C'est Raquel Melo. Alors oui, en relisant ma fiche, je vois bien que c'est quelqu'un qui nous vient du Brésil. Et oui, on aime faire passer des musiques du Brésil également. Avec donc Raquel Melo. Alors celui-ci va nous faire profiter de ce titre qui se nomme Te Amo Por Mim. Oui, donc c'est ton amour pour moi. Et c'est vrai qu'on a du mal à jauger l'amour que Dieu a pour nous. Et pourtant, celui-ci est immense puisqu'il a été prêt à donner son fils unique pour nous sauver, nous qui ne le méritions pas à la base. Alors, on va écouter ce titre. Te Amo Por Mim, donc de Raquel Melo.

Et l'heure tourne, et pour terminer notre moment ensemble, j'ai décidé de choisir un titre assez spécial, vous allez vous en rendre compte, surtout à la fin de la chanson. C'est un titre de Hope With Dad, en featuring avec Where's the People. Alors, c'est un titre pas courant, alors je dirais que ça se rapproche un petit peu du gospel, mais malgré tout, à la fin, vous allez entendre des paroles... d'une conférence d'un américain en même temps que la chanson, c'est pour ça que c'est assez particulier. Et le titre qu'ils vont nous interpréter, c'est Yes We Can. Faut dire que ce terme est utilisé par tous les américains, c'est un peu leur marque de fabrique. Oui, Yes We Can, nous le pouvons. Eh bien, ils veulent l'exprimer, mais cette fois-ci en disant Yes We Can, oui, à qui nous pouvons cela? Eh bien, à Dieu. Alors, oui, nous le pouvons, Seigneur, nous pouvons le faire, et ça, ils veulent l'affirmer. Donc on écoute tout de suite ce petit groupe pour terminer ce moment tous ensemble.

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3: Ah oui, fidèle aimable auditeur internaute de la radio La Sentinelle, vous qui nous écoutez à travers les www.radio-rls.fr ou sur le 97.9 FM, vous êtes tous les bienvenus pour votre émission tant attendue, tant aimée, 180 secondes de foi. Et aujourd'hui, je vais vous parler de la douceur et la bonté. La douceur et la bonté. Considérons ensemble Colossiens chapitre 3, le verset 12. Ainsi donc, comme des élus de Dieu, saints et bien-aimés, revêtez-vous d'entrailles de miséricorde, de bonté, d'humilité, de douceur, de patience. Wow! Ainsi donc, comme des élus de Dieu, saints et bien-aimés, revêtez-vous d'entrailles de miséricorde, de bonté, d'humilité, de douceur, de patience. À travers ce texte, l'apôtre Paul appelle les croyants à se revêtir de compassion, de bonté, et de douceur. J'arrive à comprendre que la douceur n'est pas faiblesse, mais c'est une force contrôlée par l'amour. J'arrive à comprendre que la bonté, c'est choisir de faire du bien, même quand ce n'est pas mérité. Et pour nous, en tant que chrétiens, ces qualités reflète le caractère pur de Dieu. Alors, aujourd'hui, dans un monde dur, sois une personne douce. Dans un monde dur, sois une bonne personne. Car une vie marquée par la bonté témoigne de Dieu. Une vie marquée par la douceur élève l'âme vers Dieu. Allez, bonne journée. Que le Seigneur vous bénisse abondamment.
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1: Amis auditeurs, parlons ensemble de la dépression, cette maladie qui affecte tant de nos contemporains, cause tant de souffrances et semble le plus souvent sans issue pour ceux qui en souffrent. Espérer malgré la dépression, voilà le titre de notre émission d'aujourd'hui. Espérer en le Dieu rédempteur qui a vaincu toutes les forces de la mort et de l'obscurité en la personne de Jésus-Christ, Dieu devenu homme pour le salut d'hommes voués par nature aux ténèbres. La dépression a été décrite en détail par de nombreux spécialistes, et en donner ici une définition exhaustive serait une entreprise vouée à l'échec. Des facteurs internes ou, comme l'on dit dans le vocabulaire médical spécialisé, endogènes, peuvent être à l'origine de la dépression, comme le facteur héréditaire. On hérite ainsi de ses parents une prédisposition à la dépression. Des facteurs externes, comme des circonstances personnelles très éprouvantes sur le plan émotionnel, forment, eux, les causes exogènes de la dépression. Le stress et la fatigue sont reconnus comme des agents qui provoquent ou activent les tendances dépressives. Sur le plan physiologique, la circulation de certaines substances chimiques qui parcourent notre cerveau, les neurotransmetteurs, se trouve bloquée. Ces substances qui, dans un état normal, circulent de neurone en neurone par le biais de leurs extrémités, les synapses, se trouvent au contraire réabsorbées dans le neurone où elles se trouvent. C'est cette réabsorption qui est la cause physique de la dépression. Certains médicaments, les antidépressants, sont justement conçus pour exercer un effet sur cette cause physique. La plupart ne sont d'ailleurs pas sans inconvénients, sans effets secondaires, et il convient d'en tenir sérieusement compte avant d'y avoir recours. Notons surtout que la dépression ne devrait pas être envisagée comme une affaire purement physique ou matérielle, qui doit seulement être traitée à l'aide de médicaments spécialisés. Voyez-vous, Dieu a créé l'être humain dans une relation inséparable entre l'âme ou le psychisme et le corps. Les deux s'influencent mutuellement dans une relation complexe et souvent difficile à cerner. C'est justement parce qu'elle insiste sur la valeur du corps qui fait intégralement partie de la création de Dieu que la foi chrétienne insiste aussi sur la résurrection des corps à la fin des temps. Ce qui est autre chose que de croire en l'immortalité de l'âme, comme c'est le cas dans de nombreux systèmes religieux ou philosophiques. Jésus-Christ est ressuscité corporellement. Il n'était pas un fantôme que des disciples illuminés ont cru voir dans un moment d'extase ou d'enthousiasme mystique. Mais quels sont les symptômes les plus courants de la dépression? Une humeur noire, une tristesse chronique, l'incapacité de se réjouir, de voir la vie de manière positive, d'éprouver du plaisir, un sens général de perte, de motivation, une mauvaise image de soi. Par exemple, si l'on n'atteint pas à la perfection, on se considère comme un être raté, un incapable méritant d'être puni. On est obsédé par le côté négatif de la vie. On revient constamment sur ses propres échecs. On éprouve des tendances autodestructrices, voire suicidaires. On souffre d'une absence d'espérance et de vision pour le futur. La vie vaut-elle la peine d'être vécue dans de telles conditions? Pour beaucoup, et malheureusement pour nombre de chrétiens, le déprimé est un être considéré comme faible, voire spirituellement déficient. On pense qu'il ou elle doit sûrement porter le poids de ses péchés pour être ce qu'il est. Ne serait-il pas quelqu'un qui ne s'est pas repenti de ses fautes, qui ne s'est pas véritablement converti au Seigneur? Si quelqu'un croit véritablement en Jésus-Christ, ne doit-il pas manifester une joie exubérante? Un tel jugement rappelle la question des disciples posée à Jésus-Christ lorsqu'ils sont passés devant l'aveugle-né, récit que nous trouvons au chapitre 9 de l'Évangile selon Jean. « Maître, qui a péché ? Lui ou ses parents, pour qu'il soit né aveugle ?» Or, Jésus leur a répondu, « Ce n'est pas que lui ou ses parents aient péché, mais c'est afin que les œuvres de Dieu soient manifestées en lui. » Bien sûr, la dépression, comme toute autre maladie, est un signe de la réalité brisée qui, après la chute du premier couple humain, caractérise la création originellement parfaite de Dieu. peut-être davantage que bien d'autres affections. La dépression témoigne de ce que l'on peut être la victime d'attaques spirituelles destinées par un ennemi à nous faire complètement perdre pied et à nous plonger dans le désespoir. Car, sans nier les causes endogènes ou exogènes mentionnées tout à l'heure, il faut toujours savoir se placer dans une perspective spirituelle plus large et envisager sa propre vie dans le cadre d'une lutte qui dépasse notre propre personne. La lutte entre Jésus-Christ et Satan, déjà présente à l'aube de l'humanité. Notre vie à chacun est un des multiples terrains de bataille d'une telle lutte cosmique et il nous faut en être bien conscients. Voilà aussi pourquoi l'on peut espérer, en dépit des attaques insidieuses dont nous pouvons être la victime lorsque nous sommes dépressifs. Car au-delà de ma personne, il existe un vainqueur qui m'entraîne à sa suite. C'est le roi de la création, le vainqueur de Satan, Jésus-Christ, le Fils de Dieu, le Père, la seconde personne de la Trinité. À partir de là, je puis savoir que l'horizon ultime de ma vie n'est pas tel ou tel symptôme qui m'affecte et me fait du mal, mais la vie éternelle qui m'est promise dans le sillage de la résurrection du Christ. On peut alors relativiser et même combattre les effets de la dépression dans notre vie et regarder plus haut, retrouver une perspective positive, même si nos émotions ne suivent pas toujours. C'est là qu'il faut aussi savoir distinguer entre le domaine du psychisme, affecté par la dépression, et le domaine spirituel, gouverné par l'Esprit de Dieu. Ce sont deux sphères distinctes l'une de l'autre, même si très proches. L'homme spirituel sait et grandit dans la certitude que les promesses de Dieu en Jésus-Christ, dont le Saint-Esprit témoigne en lui, ne sont pas liées à ses états émotionnels chancelants, états qu'il peut lui-même reconnaître comme pathologiques, s'il est suffisamment lucide. Les promesses de Dieu, qui sont « oui » et « amen » en Jésus-Christ, ne fluctuent pas avec notre subjectivité, nos états d'âme, dépressifs ou non. Les promesses divines sont ancrées dans l'éternité divine, qui dépasse et de très loin notre condition d'être faibles, limités et mortels. Ce sont ces promesses qui peuvent nous soutenir, justement parce qu'elles n'ont pas leur origine en nous. Malgré les attaques psychiques dont nous sommes l'objet, nous pouvons faire preuve de vaillance dans le combat spirituel quotidien, même si cette vaillance se manifeste encore dans un état de faiblesse psychique. Nous pouvons être motivés par une perspective supérieure, par une espérance indestructible dont nous rendons à notre tour témoignage du sein même de notre propre faiblesse. C'est aussi cette perspective qui peut nous motiver à adopter certaines mesures. Une certaine hygiène de vie qui peut limiter les effets de la dépression en nous. Car Dieu nous accorde une vie qui, tout en étant une, est à la fois corps, psychisme et esprit, afin que nous en prenions soin. Prendre soin de son corps et de son psychisme, les deux étant liés, est une obligation. Ainsi, les exercices ou activités physiques, pratiquées de manière responsable, ne devraient pas être considérés comme inutiles. Il facilite une bonne circulation sanguine, ce qui a à son tour des effets positifs sur le système nerveux et sur notre psychisme. Il développe une endurance qui permet de beaucoup mieux supporter la fatigue causée par nos activités quotidiennes. Les lectures auxquelles on s'adonne, les films que l'on regarde ou les spectacles auxquels on assiste, le type de musique qu'on écoute, tout ceci devrait être pris en compte pour une bonne hygiène mentale. Chacun a la responsabilité d'effectuer des choix et doit tenir compte des effets qu'aura sur son psychisme ce à quoi il s'expose. Les sujets de conversation que nous abordons quotidiennement ne sont pas indifférents non plus. Même s'ils sont souvent dictés par les circonstances du moment, lesquelles sont la plupart du temps loin d'être roses, ces sujets de conversation peuvent être rééquilibrés. L'appréciation pour la beauté des formes de vie créées par Dieu, la jouissance de plaisirs saints ont leur place légitime dans la vie humaine placée sous le regard de Dieu. Les passe-temps auxquels on s'adonne dans ces moments de loisirs, s'ils sont saints, peuvent aussi rééquilibrer certaines tendances dépressives. On peut guérir de la dépression, de nombreux exemples en témoignent. Un choc émotionnel très dur peut avoir été à l'origine d'un accès dépressif qui peut durer des années. Le passage du temps, des circonstances nouvelles, toutes sortes de facteurs jouant de manière positive peuvent faciliter une guérison. Au contraire, certaines personnes affectées par des tendances dépressives chroniques devront vivre avec toute leur vie. Mais, chers auditeurs, on peut très bien vivre sans connaître la souffrance psychique causée par la dépression et pourtant vivre sans espérance, car sans connaissance du salut que Dieu a offert par sa grâce en Jésus-Christ. Et à l'inverse, on peut vivre au quotidien la souffrance d'une telle maladie, tout en étant animé d'une espérance indestructible et habité par la vie qui nous est donnée par Jésus-Christ. Dieu n'a jamais promis à ses enfants qu'ils traverseraient la vie sans aucun inconvénient. Il leur a promis de les soutenir sans défaillir, au milieu des plus grandes épreuves. L'auteur de la lettre aux Hébreux, dans le Nouveau Testament, l'exprime comme suit, en parlant de Jésus-Christ, au chapitre 4, versets 15 et 16. Concluons cette émission par ces paroles qui peuvent à bon droit nous remplir d'espérance. En effet, nous n'avons pas un grand prêtre qui serait incapable de se sentir touché par nos faiblesses. Au contraire, il a été tenté en tout point comme nous le sommes, mais sans commettre de péché. Approchons-nous donc du trône de Dieu de grâce avec une pleine assurance. Là, Dieu nous accordera sa bonté et nous donnera sa grâce pour que nous soyons secourus au bon moment.
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Bonjour à toutes et à tous, amis auditrices et auditeurs, pour cette nouvelle émission mi bémol que j'ai choisie à la fois hivernale, mais quand même tout autant ensoleillée. Alors, je sais pas comment vous vivez l'hiver personnellement, là où vous êtes, je sais pas comment vous passez l'hiver, mais en tout cas, je vous propose d'écouter ce qu'en dit Joseph Haydn. Alors, c'est pas le premier ni le dernier à nous parler de saisons, dans son oratorio qui s'intitule d'ailleurs « Les saisons ». Une œuvre bien plus longue, ça ne veut pas dire qu'elle est plus belle, hein, mais bien plus longue, plus volumineuse en termes de pages que d'autres œuvres qui traitent aussi de saisons, comme bien sûr les célébrissimes 4 saisons de Vivaldi, qui d'ailleurs n'est pas non plus le premier à s'être attelé à ce genre d'écriture sur le thème du printemps, de l'été, de l'automne, de l'hiver. Et c'est toujours un petit peu comme cela que ça se passe, c'est le cas d'ailleurs avec les saisons de Joseph Haydn. Il y en a d'autres aussi, je pense aussi à Marc-Antoine Charpentier qui a composé quelque chose qui traite des saisons, et ce sont pas les trois seuls compositeurs. Nous ne sommes pas dans le monde baroque avec Joseph Haydn, bien sûr. L'interprétation, en revanche, va nous permettre de savourer les sonorités d'instruments anciens à l'écoute de l'orchestre des Champs-Élysées. La sortie il y a quelques mois d'un très beau coffret chez Phi, c'est le label de Philippe Hervègue, Phi comme Philippe, et oui, c'est bien le cas, puisque c'est lui qui a été le créateur de ce nouveau label, enfin nouveau, pas aujourd'hui, mais enfin il y a quelques années, très, très courtes années d'ailleurs, donc créé par le chef flamand, va nous donner l'opportunité d'écouter ces pages. Alors c'est difficile de pouvoir vous faire écouter l'intégrale, donc il y a quand même pour plus d'une heure de musique dans ce coffret. J'ai choisi de vous faire écouter l'hiver, il y a 13 tableaux qui commencent par une introduction orchestrale, et puis j'ai une petite surprise ensoleillée, parce que je parlais de soleil hivernal, donc soleil parce que Joseph Haydn n'est pas tristouné, même lorsqu'il parle de l'hiver, c'était d'ailleurs le cas des 4 saisons de Vivaldi. Quand vous écoutez l'hiver, vous n'avez pas l'impression qu'on est en Antarctique, c'est un peu le cas aussi avec Joseph Haydn. Il y a donc, puisqu'il s'agit d'un oratorio, un découpage, je vous disais, pour l'hiver en 13 parties, il y a des chœurs et puis des airs de solistes qui alternent. Je vous donne un petit mot de la distribution. Il y a 3 solistes, Christina Landshammer, soprano, le ténor c'est Maximilian Schmidt, et la basse c'est Florian Bösch. Le Collegium Vocal de Gand, pour ce qui concerne la partie chorale, l'orchestre des Champs-Élysées que j'ai évoqué tout à l'heure, sont placés sous la direction de Philippe Hervègue. Voilà donc l'ultime partie de cette œuvre, Die Jahreszeiten, Oboken 23, de Joseph Haydn, dans Jahreszeiten, Les Saisons. Nous allons écouter Der Winter, donc l'hiver, une très très belle œuvre d'un compositeur qui n'était pas tout âgé, on est à la fin du 18e siècle, tout début du 19e siècle, à mi-chemin entre la fin du classicisme et le début du romantisme. C'est un petit peu comme ça que se situe aussi beaucoup d'œuvres de Beethoven, qui est son contemporain et d'ailleurs disciple. Joseph Haydn n'est pas aussi jeune que Beethoven, bien sûr, c'est son aîné. Il est quand même dans sa 70e année, le papy Joseph Haydn, alors qu'il se met à écrire ces pages que nous allons écouter, en tout cas les 13 dernières pages de ce grand, grand, grand chef-d'œuvre de Joseph Haydn, que nous devons donc pour l'actualité du disque au label Phi. Voilà, sans plus tarder, je vous fais écouter donc l'hiver de ces saisons de Joseph Haydn dans l'interprétation que j'ai évoquée tout à l'heure.

Nous venons d'entendre Christina Lanzhammer soprane, Maximilian Schmidt ténor, Florian Busch basse, le chœur du Collegium Vocale de Gand, l'orchestre des Champs-Élysées, le tout placé sous la direction de Philippe Hervègue dans un très très beau coffret de ses saisons au Oboken 23 de Joseph Haydn, dont nous venons d'entendre l'hiver. Encore un petit peu de soleil pour terminer. On change d'œuvre, on tourne un petit peu la page dans le sens contraire du temps pour écouter quelques caprices d'un compositeur italien, Pietro Antonio Locatelli. Alors nous allons écouter trois caprices de ce compositeur. Caprice pour violon seul, opus 3. Et on en a composé 24. Alors, c'est vraiment une œuvre qui occupe une place de choix dans la littérature pour le violon et pour le violon seul, pour le violon italien. C'est la première fois dans l'histoire qu'un compositeur, consacre une série de 24 caprices dédiées à cet instrument vedette à cette époque-là, le violon solo. Le terme caprice n'est d'ailleurs pas à l'époque utilisé seulement dans le domaine musical, non, pas exclusivement. Au XVIIe ou XVIIIe siècle, ce genre du caprice était très très très répandu, que ce soit dans la peinture, dans la gravure. Alors ça désignait une œuvre un petit peu fantaisiste, une œuvre de fantaisie, ce serait peut-être un petit peu plus juste de l'exprimer de cette manière, d'imagination, je veux dire, qui représentait des architectures dont on rêvait, des ruines. Étymologiquement, c'est la forme la plus libre, encore plus que la fantaisie, libre de l'expression artistique. Et d'ailleurs, c'est étymologiquement quand même lié à cela, puisque caprice, dans le mot italien, capo, ça veut dire la tête, ça veut dire que c'est un genre littéraire, genre musical, où l'auteur de cette création n'en fait un petit peu qu'à sa tête. Alors c'est exactement ce que fait Locatelli dans ses 24 caprices. Il invente d'ailleurs une forme totalement nouvelle, qui sera reprise par d'autres compositeurs. Bien sûr, on pense à Paganini. Alors bien avant Paganini, c'est donc un compositeur baroque, puisqu'il est né vers la fin du XVIIe siècle, 1795 pour être très précis, et il est décédé au milieu du XVIIIe siècle, 1764. Nous allons écouter les trois premiers de ces 24 caprices. Premier caprice en ré majeur, second caprice aussi en ré majeur, et troisième caprice en ut mineur. Nous devons cette interprétation à Gabriel Chalik.

Voilà donc extrait d'un très très beau disque, 24 caprices pour violon solo de Pietro Antonio Locatelli, Gabriel Chalik, violoniste, qui interprétait pour nous les trois premiers caprices en ré majeur pour les deux premiers et puis aussi le troisième en do mineur. Merci d'avoir été à l'écoute de les œuvres de Joseph Haydn, l'hiver, mais de ses saisons un petit peu sous le soleil, et puis ces très belles pages d'Antonio Locatelli, bien différentes de ce que va pouvoir faire plus tard au 19e siècle, en plein romantisme virtuose, un compositeur violoniste aussi bien sûr, et quel violoniste, un des plus grands de toute l'histoire. Là on est loin de Paganini, mais tout de même on a une expression artistique qui est très très très libre. Merci donc à vous tous et à vous toutes d'avoir été à l'écoute de cette émission Mi bémol. Je vous retrouve la semaine prochaine, quant à moi, dans une nouvelle émission consacrée aussi à l'actualité musicale classique. Au revoir et à très très bientôt, chers amis.

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1: J'ai lu un truc assez hallucinant. Vous allez être d'accord avec moi, c'est tout à fait insolite. Je vous livre le titre de la communication de l'agence Reuters. Une veuve invite 100 000 personnes pour aller au paradis. Je répète, une veuve invite 100 000 personnes pour aller au paradis. On hallucine, hein ? Ah, il faut que je vous en dise plus. En fait, une femme indienne qui s'appelle Madame Kunwar, une veuve, une dame assez âgée, 80 ans, elle n'a pas fait les choses à moitié. Elle est originaire d'un état du nord de l'Inde qui s'appelle le Bihar. Je ne sais pas si je prononce bien ou s'il faut dire Bihar. Peu importe, elle avait peur que les dieux ne soient pas généreux avec elle et par conséquent ne lui ouvrent pas les portes du paradis. Alors ce qu'elle a fait, elle a organisé un énorme festin. Et elle a dit que tous ceux qui sont dans les alentours et qui peuvent se joindre à nous le fassent. Et donc il y a eu 100 000 personnes qui sont venues à un festin. Et donc suite à ce festin, elle a déclaré: je peux désormais entamer mon ultime voyage et mon âme peut maintenant reposer en paix au ciel. Et les élus locaux étaient présents, hein, quand il y a mangé. Hein. Vous savez ce qu'elle a dit à un de ses élus? Je craignais que personne ne fasse la fête après ma mort, comme le veut la coutume. Et elle a dépensé pour cette fête 25 000 euros. Ce qui représente, ou dans les 35 000 dollars, ce qui représente une véritable fortune dans cette région du monde. Ben, pour moi aussi, je dois dire. Donc, la question à laquelle j'aimerais répondre ce matin, comment être sauvé ou comment devenir un disciple? Et on va voir que ces deux questions sont liées. Elle avait sa réponse à elle, cette dame. Elle a pensé qu'organiser un grand festin, ça pouvait pas être un mauvais truc pour apaiser les dieux et puis pour acquérir leur faveur et être, pour elle en tout cas, certaine de se retrouver au paradis. Comment être sauvé? Comment devenir disciple? Il y a un texte de l'Évangile qui répond très précisément à cette question. Il y a beaucoup de textes qui répondent à cette question. J'en ai choisi un. Je vous invite à ouvrir vos Bibles dans l'Évangile de Marc au chapitre 10. Et nous allons dans quelques instants lire les versets 17 à 31. Mais d'abord, quelques petites indications relatives au contexte. Marc, lorsqu'il écrit, il écrit à des chrétiens qui sont en Italie et qui vivent sous la persécution. Au moment où Marc écrit cet évangile, cette vie de Jésus, les chrétiens auxquels il s'adresse sont en train de vivre une persécution, ou du moins s'apprêtent à vivre une période de persécution assez intense sous l'empereur Néron. C'est Néron qui règne au début des années 60 à Rome et sur l'Empire romain en général. Et lorsqu'il écrit cet évangile, il a ce souci aussi de les encourager à tenir ferme face à la persécution. Et Marc insiste beaucoup sur ce qu'est être un véritable disciple du Christ. Donc Jésus arrive à la fin de son ministère, en Marc 10. Vous savez que les deux premières années de son ministère ont été des années assez populaires, dans le sens il a été très populaire, il a été suivi, les foules le suivaient, on voulait savoir qui était cet homme, un grand prophète. Et Jésus leur a dit qu'il était bien plus que cela, il était venu pour inaugurer le royaume de Dieu. Et dans le texte qui précède, justement, Jésus vient de dire aux personnes qui sont là que le royaume de Dieu appartient à ceux qui ressemblent à ses petits-enfants. Et dans l'épisode qui suit, il annonce sa passion, sa mort, sa souffrance. Il est à la fin de son parcours terrestre, il arrive à la fin de son ministère. Et c'est dans ce contexte qu'il faut lire ce passage. Je vous invite à ouvrir vos Bibles en Marc, à l'évangile de Marc au chapitre 10, et nous allons lire à partir du verset 17. Comme Jésus se mettait en chemin, un homme accourut et se jetant à genoux devant lui, il lui demanda « Bon maître, que dois-je faire pour hériter la vie éternelle ?» Jésus lui dit « Pourquoi m'appelles-tu bon ? Personne n'est bon, si ce n'est Dieu seul. Tu connais les commandements. Ne commets pas de meurtre, ne commets pas d'adultère, ne commets pas de vol, ne dis pas de faux témoignages, ne fais de tort à personne. Honore ton père et ta mère. » Il lui répondit « Maître, j'ai gardé tout cela dès ma jeunesse. » Jésus, l'ayant regardé, l'aima. Puis il lui dit « Il te manque une chose. Va, vends tout ce que tu as, donne-le aux pauvres, et tu auras un trésor dans le ciel. Puis viens et suis-moi. » Mais lui s'assombrit à ses paroles et s'en alla tout triste, car il avait de grands biens. Jésus, regardant autour de lui, dit à ses disciples, « Qu'il est difficile à ceux qui ont des biens d'entrer dans le royaume de Dieu. » Les disciples étaient stupéfaits par ces paroles. Et Jésus reprit et leur dit, « Mes enfants, qu'il est difficile d'entrer dans le royaume de Dieu. Il est plus facile à un chameau de passer par le trou de l'aiguille qu'à un riche d'entrer dans le royaume de Dieu. » Les disciples s'étonnaient encore davantage et se disaient les uns aux autres, « Alors qui peut être sauvé ?» Jésus les regarda et dit, « Cela est impossible aux hommes, mais non à Dieu, car tout est possible à Dieu. » Pierre se mit à lui dire, « Voici que nous avons tout quitté et que nous t'avons suivi. » Jésus répondit, « En vérité, je vous le dis, il n'est personne qui ait quitté à cause de moi et de l'Évangile, maison, frère, sœur, mère, père, enfant ou terre, et qui ne reçoive au centuple présentement dans ce temps-ci des maisons, des frères, des sœurs, des mères, des enfants et des terres, avec des persécutions et dans les siècles à venir, la vie éternelle. Plusieurs des premiers seront les derniers, et les derniers seront les premiers. » Ce dernier verset, on l'entend souvent, à toutes les sauces. On va essayer de voir aussi ce qu'il signifie dans la suite de notre étude. Je vous propose de découper le texte en trois sections, parce que vous allez voir que, contrairement à ce qu'on pourrait penser de ce récit, il y a énormément de choses à en dégager. Alors, quand on a quelque chose d'assez complexe, d'assez fourni, on essaie de le décomposer en plus petites unités. Alors je vous propose de découper ce texte en trois unités. D'abord les versets 17 à 22 où on assiste à la rencontre de Jésus et d'un jeune homme riche. Jésus rencontre un jeune homme riche. Ce sera la première unité que nous allons étudier. Ensuite les versets 23 à 27 où il est question de la difficulté pour un riche d'entrer dans le royaume de Dieu. Et la troisième unité, versets 28 à 31, la réaction de Pierre par rapport au fait que les disciples ont déjà tout quitté pour le suivre. Eux, ils sont quelque peu inquiets suite à ce qui vient de se passer. Et Jésus va devoir les rassurer. Alors, commençons par cette première section, la rencontre de Jésus avec un homme riche. Donc, il y a un jeune homme riche. Un autre évangile nous dit même qu'il était un notable. Un homme d'une certaine importance. Un homme religieux, un juif, il s'approche de Jésus, il se jette à genoux. Il vient pas comme ça avec avec ses gardes du corps, je ne sais quoi. Il se jette à genoux, il s'humilie. Lui qui était connu comme étant un notable, un homme important. C'est pas évident pour lui. Il se jette à genoux devant le maître. Et il lui dit, « Bon maître, que dois-je faire pour hériter la vie éternelle ?» Ça nous indique déjà quelque chose. Cet homme est en train de penser en termes d'œuvre de justice. Que dois-je faire pour mériter le salut, la vie éternelle? Qu'est-ce que je dois faire? Il est en train de penser en termes d'œuvre. Et cette idée, elle était tout à fait courante dans le judaïsme du temps de Jésus. Par exemple, en Deutéronome 30, je vous livre ce texte. Deutéronome 30, les versets 15 et 16. « Voyez, je place aujourd'hui devant vous, D'un côté la vie et le bonheur, de l'autre la mort et le malheur. Ce que je vous commande aujourd'hui, c'est Dieu qui parle, c'est d'aimer l'Éternel, votre Dieu, de suivre le chemin qu'il vous trace et d'obéir à ses commandements, ses ordonnances et ses lois. En faisant cela, vous aurez la vie. Voici ce que Dieu a dit au peuple au travers de Moïse. Mais le problème, ce que Dieu a dit, c'était juste, c'était vrai. Mais c'était impossible à réaliser. La loi de Dieu est bonne, les 10 commandements sont bons. Mais montrez-moi une personne sur la face de la terre qui soit capable de se conformer aux 10 commandements. En le faisant, vous aurez la vie. Le problème, nous sommes incapables par nous-mêmes. L'être humain, l'homme naturel, est incapable de mettre la loi en pratique. Nous sommes incapables d'y obéir. Donc la loi est bonne, elle vient de Dieu. Les commandements sont bons, ils sont justes, ils sont pas à remettre en cause, mais ils n'ont sauvé personne. Et les gens, à l'époque, faut pas penser que ces Juifs, parce que c'était avant Jésus, n'avaient aucune idée de la vie éternelle. On connaissait déjà cette notion de vie éternelle. Il est d'ailleurs, il y a le passage le plus clair dans l'Ancien Testament qui parle de la vie éternelle, se trouve en Daniel 12, verset 2, je vous le livre. « Beaucoup de ceux qui dorment dans la poussière de la terre se réveilleront, les uns pour la vie éternelle et les autres pour la honte et l'horreur éternelle. » Le Juif savait déjà qu'il y avait 2 destinées possibles. D'un côté, la vie éternelle avec Dieu, et de l'autre côté, une autre voie, une vie loin de Dieu, dans la honte, l'horreur et les tourments. Deux destinées possibles. Et là, j'aimerais relever autre chose encore par rapport à ce verset, c'est que Jésus ne distingue pas le fait d'être sauvé, le fait d'être disciple, comme nous le faisons parfois. Il était tout à fait logique que quelqu'un qui était sauvé, qui avait la vie éternelle, devait être un disciple. On ne peut pas dire « moi, j'ai pas le don de disciple ». Nous sommes tous appelés à être des disciples. D'ailleurs, Jésus, quand il a donné son ordre d'une mission, il a dit « faites de toutes les nations des disciples et enseignez-leur, etc. » Faites de toutes les nations des disciples. Il n'a pas dit « faites de certaines personnes des gens qui vont entrer dans le royaume de Dieu, c'est déjà pas mal, et pour certains, faites-en des disciples. » Je suis d'accord avec vous. Dans les faits, nous ne nous comportons pas tous comme des disciples, et pas à tous les moments de notre vie comme des disciples, ou comme devrait le faire un disciple. Mais dans l'Écriture, les 2 notions ne sont pas séparées. Être enfant de Dieu, être disciple, être sauvé, c'est la même chose. Enfin, c'est la même chose. C'est lié. Parce qu'on peut être sauvé et ne pas se comporter comme un disciple. Alors, au verset 18, alors là, on a du mal à comprendre. Imaginez, vous êtes en train d'essayer d'expliquer à des gens comment on peut entrer dans le royaume de Dieu, ce que Jésus est en train de faire. Et là, il y a un homme qui se jette à genoux. Et qui lui pose la question franco, qu'est-ce qu'il faut faire pour être sauvé? Et qu'est-ce que Jésus fait? Il lui fait un reproche. On a du mal à comprendre. Pour une fois qu'il y en a un qui veut savoir comment il faut faire, l'occasion est trop belle, on va lui dire. Eh ben non, Jésus lui fait d'abord une explication texte, il lui dit, mais pourquoi tu m'appelles bon maître? C'est comme si votre voisin vous disait, comment je peux être sauvé? Oh tiens, j'ai mangé de la glace, oh j'adore la glace. Et vous commencez toute une diatribe sur le fait qu'il ait dit on n'adore pas la glace, on adore que Dieu seul, parce que vous avez bien écouté à l'école du dimanche ou au catéchisme. C'est pas le moment de sortir ça, il y a des choses plus importantes. Et Jésus lui fait un reproche, personne n'est bon si ce n'est Dieu seul. On a du mal à comprendre. Pour une fois qu'il y a quelqu'un qui s'intéresse, hein, vraiment, enfin on a l'impression, vraiment, je crois qu'il est sincère dans sa démarche, cet homme. Mais ce que nous ne savons pas, et ce que la suite du récit va nous dévoiler, c'est que Jésus connaissait les motivations de cet homme. Après tout, Jésus est de nature divine, on pouvait lui dire qu'il était de lui qu'il était bon, puisqu'il l'était effectivement, et il était même divin. C'était même pas mauvais de dire qu'il était bon. Mais pourquoi Jésus lui fait un reproche? Il lui dit en substance, n'utilise pas avec légèreté cette expression « bon maître ». Tu ne sais vraiment pas qui je suis après tout. Mesure les implications de ce que tu es en train de dire, puisqu'il est vrai qu'il n'y a que Dieu seul qui soit bon. Jésus sait très bien qu'il est divin. Et Jésus sait très bien que cet attribut, cet adjectif « bon » colle très bien avec sa personnalité, avec sa personne, avec son essence, son être. Pourquoi il lui reproche? Parce qu'il lui dit « mesure les implications de ce que tu dis ». C'est un peu comme si quelqu'un disait « Seigneur » sans penser que la personne en face de lui est le Seigneur. « Es-tu vraiment prêt à reconnaître ma divinité ?» C'est ce que Jésus est en train de lui dire. « Et va pas trop vite. Est-ce que tu te jettes devant le premier venu qui te semble donner une indication sur comment hériter la vie éternelle ?» Eh, vas-y, c'est une question importante. On n'est pas en train de parler du dessert ou du repas qu'on va manger aujourd'hui. On est en train de parler de la vie éternelle. Te jette pas auprès du premier venu. Vérifie d'abord qui c'est. Cet homme, il prend certainement Jésus pour un gourou, un maître en bon commandement à pratiquer pour obtenir la vie éternelle. Et là, la chose qui me sidère totalement, Jésus lui répond, et qui devrait vous surprendre aussi, n'oubliez pas la question, que dois-je faire? Qu'est-ce que je dois faire pour hériter la vie éternelle? Et on a l'impression que Jésus a oublié toute sa théologie et qu'il tombe dans le panneau. Jésus lui répond, il lui dit, voilà ce qu'il faut faire. Et il lui cite 6 commandements, le 5e, le 6e, le 7e, le 8e, le 9e, le 10e. Dans un ordre différent, sous une autre forme, par exemple, ne fais de tort à personne, c'est une allusion au 10e commandement. Que dois-je faire pour être sauvé? Et on a l'impression que Jésus tombe dans le panneau. Pas du tout. Jésus entre dans son faux raisonnement. Et ce qui est intéressant, c'est que Jésus lui répond par rapport à la deuxième table de la loi. La première table de la loi, c'est notre rapport avec Dieu. Le premier, le deuxième, troisième, quatrième commandement, c'est notre rapport avec Dieu. Les commandements 5 à 10, donc les 6 commandements qui suivent, c'est en rapport avec notre prochain, c'est notre rapport avec les autres. Et Jésus reste sur ce terrain-là. En fait, Jésus rentre dans le faux raisonnement de cet homme pour le détruire. Il aurait pu le détruire immédiatement en mentionnant la première table de la loi, mais il va l'amener sur la première table de la loi par un chemin détourné. Je vous rappelle que la première table de la loi, en résumé, elle dit « Tu aimeras ton Dieu de tout ton cœur, de toute ton âme, de toute ta pensée. » Et qu'est-ce qu'il répond, lui? Depuis ma jeunesse, depuis ma bar mitzvah, depuis mes 12-13 ans, c'était une cérémonie à partir de laquelle tout garçon juif, à partir de 12-13 ans, à partir de la bar mitzvah, il était considéré comme fils du commandement et responsable à l'égard de la loi. Avant, il n'était pas jugé responsable à l'égard de la loi. Et cet homme est sincère. Il dit, moi j'ai toujours obéi au commandement. D'aussi loin que je me souvienne, j'obéis au commandement. Bien sûr, cet homme se place du point de vue des actes extérieurs de la loi. Les Juifs croyaient fermement qu'il y avait des êtres qu'ils côtoyaient ou eux-mêmes, et ils pensaient que ces personnes étaient des personnes parfaites, qui vivaient sans aucun péché. Ils croyaient à la perfection. D'ailleurs, Paul le dit de lui-même par rapport à sa vie antérieure, avant de rencontrer le Christ. Il dit en Philippiens 3:6, « Quant à la justice de la loi, je suis devenu irréprochable, d'un point de vue extérieur. » Mais cet homme avait oublié quelque chose d'essentiel, l'importance de l'intériorité. Dieu arrive à dévoiler nos motivations profondes. Et quand on va au niveau des pensées, on se rend compte que c'est plus aussi joli que cela. Les pensées ne sont pas aussi pures qu'elles devraient l'être. Nos motivations ne sont pas aussi bonnes qu'elles devraient l'être. Et ce qui est intéressant, Jésus, dans son amour, met le doigt sur ce qui empêche cet homme particulier de suivre Jésus. C'est pas votre problème à tous, c'est pas forcément mon problème. Il lui dit, ton problème, c'est l'attachement aux richesses. C'est ton problème particulier. Vous savez qu'à chaque fois que Jésus a rencontré quelqu'un, il n'a pas tout de suite dégainé « Va avant tout ce que tu as et suis-moi ». C'était le problème de cet homme. D'ailleurs, d'autres l'ont fait. Ils l'ont suivi. Mais ils l'ont suivi sans même qu'il leur dise « Abandonnez tout ». Il a juste dit « Suivez-moi ». Et il a rencontré d'autres riches. Nicodème, il n'était pas fauché. C'était un des responsables. Il faisait partie du Sanhédrin. Il lui a pas dit. Il lui a dit, il te faut naître de nouveau. Il te faut naître d'en haut. Donc Jésus n'est pas en train de communiquer à cet homme que la pauvreté est une condition pour être sauvé. Il lui dit, tu dois choisir à qui tu veux prêter allégeance. Tu dois choisir qui tu veux servir. Parce que l'argent est devenu ton maître. Est-ce que tu es prêt à abandonner ce maître pour suivre Dieu? Et suivre Dieu, c'est me suivre moi, Jésus. Et il le ramène au plus grand commandement, à la première table de la loi, là où il voulait en venir. Et lui dit, mais finalement, tu n'obéis. Tu penses obéir aux six commandements de la deuxième, mais tu n'obéis pas du tout aux commandements liés à la première table de la loi. Tu n'auras pas d'autre Dieu devant ma face. Et lui, il a un maître, un autre Dieu. L'idolâtrie, c'est la pire des choses qui soit. Jésus est en train d'expliquer aux autres, à cet homme qui s'est occupé des autres, mais de façon très superficielle, et il a délaissé Dieu. Et il est entré dans un système légaliste. Il pensait que obéir à certains commandements qu'il avait triés sur le volet était suffisant pour plaire à Dieu. Il est en train de lui dire, c'est possible d'avoir la vie éternelle que si on adopte le bon remède au problème. Au problème, notre séparation d'avec Dieu. C'est par la grâce que vous êtes sauvés par le moyen de la foi, Éphésiens 2:8. C'est par la grâce que vous êtes sauvés par le moyen de la foi. Et la grâce, c'est un cadeau gratuit de Dieu. Et il lui parle d'un trésor au verset 21, un trésor dans le ciel. Où sont mes priorités? Il est en train de lui dire, toi tu es en train d'accumuler des trésors sur la terre. Moi ce que je te propose dans mon package, vie éternelle, c'est un trésor dans le ciel. Choisis. L'un n'exclut pas forcément l'autre. Mais c'est une question de priorité. Où sont mes priorités? Ici-bas ou dans l'éternité? Et je dois reconnaître que c'est un défi pour ma vie. Parce que je suis très attaché à ce que je vois, à ce que je touche, à ce que je sens. J'ai dit, j'aimerais avoir autant de joie à aller au ciel que j'ai parfois de joie à me dire, je vais partir en vacances. Ça vous choque peut-être, mais c'est ce que je vis. Je dis pas que c'est bien, j'en suis pas fier. Mais j'ai parfois du mal à me réjouir de ce qui m'attend. Mais Seigneur est patient avec moi, il va m'apprendre. Et cet homme n'est pas prêt à abandonner ce qu'il freine ici-bas pour investir dans l'éternité. Et ce qui est extraordinaire ici, c'est que cet homme a choisi la désobéissance et il se retrouve triste. L'obéissance à Dieu produit la joie, la désobéissance, la tristesse. Cet homme est triste. Mais quand même, dans la balance, les richesses pesaient plus lourd. Et on pourrait se poser la question, qu'est-ce qui me freine dans mon engagement? Soit pour devenir chrétien, qu'est-ce qui m'empêche de devenir chrétien? Qu'est-ce qui me freine? Le qu'en dira-t-on? Perdre certains avantages? Vous connaissez très bien la réponse pour vous-même. Qu'est-ce qui me bloque? Et quant à ceux qui sont chrétiens, comme moi, qu'est-ce qui nous freine dans notre engagement? Puisque le fait d'être sauvé et le fait d'être disciple sont liés, intimement liés. Qu'est-ce qui me freine dans mon engagement? Ouais. Entrer dans le royaume et marcher dans le royaume, ou en tant que fils du royaume, c'est très lié. Jésus n'est pas juste là pour que les gens soient sauvés, réconciliés avec Dieu. Il veut que ces gens vivent en nouveauté de vie. C'est une vie qu'il nous propose. Pas juste un état. Ah, toi, t'es sauvé, c'est bon. J'ai d'autres priorités. Non. Il a choisi des personnes pour en faire des disciples. Des gens qui sauraient le servir. Nous sommes sauvés pour servir. Là, on fait bien le lien entre les deux notions. Entrer dans le royaume et marcher à la suite du roi, en le servant. Dans la deuxième section, versets 23-27, je vais un peu plus vite. Jésus commente ce qui vient de se passer à ses disciples, parce qu'ils sont interloqués, ils ne comprennent pas. Et Jésus est obligé de leur expliquer au verset 23, ce n'est pas la priorité, les biens de cet homme qui constituent le problème central, mais le sentiment de prestige et de sécurité qui sont liés à ces biens. La puissance, la confiance, peut-être les amis qu'il avait. Il savait certainement que s'il avait plus d'argent, il aurait plus d'amis. Il aurait dû s'interroger à ce niveau-là, d'ailleurs. Mais pour lui, c'était tellement important. La confiance, le sentiment de puissance, de prestige qui résulte de l'argent, c'est ça qu'il tenait. Parce qu'il y avait d'autres personnes qui étaient riches et qui n'avaient pas ce mauvais rapport aux richesses. Le problème, c'est le mauvais rapport au bien que cet homme avait. Quand l'argent devient mon Dieu, mon maître, lorsqu'il devient, comme le dit Jésus, mammon. Le danger du riche, c'est d'oublier Dieu. Au verset 24 et 25, alors là, vous êtes peut-être déjà torturé l'esprit pour savoir ce que ça voulait dire. Je vous rappelle ces deux versets. Jésus dit, « Mes enfants, qu'il est difficile d'entrer dans le royaume de Dieu. » Et surtout au verset 25, où il cite un proverbe. « Il est plus facile à un chameau de passer par le trou de l'aiguille qu'à un riche d'entrer dans le royaume de Dieu. » Qu'est-ce que ça veut dire? Eh bien, ce proverbe existait chez les Babyloniens. Mais à la place du chameau, il y avait un éléphant. En Palestine, comme il n'y avait pas d'éléphant, on a remplacé l'animal par un chameau. Mais qu'est-ce que ça veut dire? À l'origine, ça voulait dire que c'était impossible. Et aujourd'hui, on veut nous faire croire que c'était difficile, mais pas impossible. C'est vrai que quand on pense à l'image, faire passer un chameau ou un éléphant par le trou d'une aiguille, il faut y aller. Alors certains, parce que ça les gênait ce texte, ont imaginé qu'à Jérusalem, il y avait des portes pour faire passer les chameaux. On les a jamais trouvées, ces portes. D'ailleurs, grande question, pourquoi faire passer des chameaux par des petites portes alors qu'il y avait de grandes portes? Hein? Quand on veut chercher des choses, quand on veut faire compliqué, quand on peut faire simple. En fait, moi je prétends, et le contexte le soutient, c'est pas parce qu'on n'a jamais trouvé ces portes que je vais baser mon exégèse là-dessus, mais tout simplement parce que le contexte soutient très bien l'idée que c'est impossible. Jésus est en train de dire à cet homme, de toute manière, c'est pas possible. N'oubliez pas qu'il est en train de répondre à la question, qu'est-ce qu'il faut faire pour être sauvé? Jésus dit, c'est impossible aux hommes. Voilà ce qu'il fallait démontrer. Et il n'est pas seulement en train de s'adresser aux riches. Jésus est en train de s'adresser à tous les hommes. Il est en train de leur dire, c'est impossible aux hommes. Il n'est pas dit, c'est impossible aux riches. C'est impossible aux hommes d'être sauvés. Et là, on est de nouveau rassuré. Jésus n'est pas en train de dire qu'on peut être sauvé en obéissant aux commandements. Jésus est en train de dire que c'est impossible aux hommes. Mais il voulait juste entrer dans le faux raisonnement de ce riche pour lui dire, par toi-même, tu peux pas te sauver. Donc cette dame, il faudrait qu'on lui envoie en urgence un message pour lui dire qu'il est impossible, cette dame indienne, il faudrait lui dire qu'il est impossible aux hommes d'être sauvés. Et je prétends même à beaucoup de personnes qui nous entourent. Beaucoup de nos contemporains pensent qu'il faut faire quelque chose pour être sauvé. Ceux qui pensent encore qu'il faut être sauvé, parce que beaucoup ne se posent même plus la question. C'est une réalité. C'est impossible aux hommes de se sauver. Ça, c'est révolutionnaire. Vous détruisez toutes les religions avec ce principe. Puisque toutes les religions ont pour principe de faire quelque chose pour être favorable à la divinité. C'est ce qui distingue le christianisme. Dans le christianisme, c'est clair. Jésus dit, vous voulez faire quelque chose pour être sauvé? C'est impossible. Alors pourquoi les dix? Pourquoi il a utilisé l'exemple d'un riche pour dire à tout le monde qu'il était impossible d'être sauvé? Eh bien parce qu'à l'époque, les riches étaient considérés, c'était lié à l'enseignement des rabbins, qui disaient qu'un riche faisait l'objet d'une grâce particulière de la part de Dieu. Donc si un juif religieux était riche, c'était une bénédiction. Donc les disciples se sont dit, si Jésus est en train de dire à un riche religieux qui est béni, qui obéit au commandement, qui ne peut pas entrer dans le royaume de Dieu, mais qui peut l'être? On comprend le désarroi des disciples. Et là, Jésus a cette parole radicale au verset 27, ce double constat, un constat sévère de Jésus, c'est impossible aux hommes. Riche ou pauvre, c'est impossible aux êtres humains de se sauver, c'est clair. Mais il y a aussi une affirmation qui, elle, est porteuse d'espérance. Et c'est pour ça que je peux me tenir devant vous ce matin avec le sourire aux lèvres. Mais il continue, la phrase ne s'arrête pas là. Mais non à Dieu. Mais non à Dieu. C'est pas impossible à Dieu. Car toutes choses sont possibles à Dieu. Et là, on peut penser au passage qui précède avec les enfants. Qu'est-ce qui caractérise les enfants? Comment entrer dans le royaume de Dieu? Mais ce qui caractérise les enfants, à l'époque, et encore aujourd'hui, mais c'est la faiblesse, l'absence de statut et de simplicité. Et encore, l'absence de statut, c'est pas le cas aujourd'hui, mais à l'époque, les enfants n'avaient pas de statut reconnu. La simplicité, la confiance. Et Jésus, quand il accueille les enfants, et quand il dit pour entrer dans le royaume de Dieu, il faut leur ressembler, il est en train de dire il faut avoir une attitude similaire à eux. Il faut être confiant qu'on ne peut rien faire. En toute simplicité, il faut accepter la solution de Dieu en Jésus-Christ. Et ainsi, on peut libérer le cœur humain de ses chaînes. C'est impossible, ça m'est impossible de me sauver, ça m'est impossible d'acquérir la faveur de Dieu, mais à Dieu, cela est possible en Jésus-Christ. Et c'est ce que Jésus était venu dire à cet homme. Et qu'est-ce que ça veut dire au verset 28 à 31, et je termine par là, avant de conclure. Dans les versets 28 à 31, il y a des paroles assez surprenantes, une promesse, je vous le lis, plutôt la réponse de Jésus au verset 29. Jésus répondit, « En vérité, je vous le dis, il n'est personne qui ait quitté à cause de moi et de l'Évangile maison, frère, sœur, mère, père, enfant ou terre, et qui ne reçoive au centuple présentement dans ce temps-ci des maisons, des femmes, des sœurs, des frères, des enfants et des terres, avec des persécutions. » Étrange. Une promesse. « Et dans le siècle à venir, la vie éternelle. » En fait, il y a deux promesses ici. Une pour ce temps-ci, pour maintenant, qui est vraie pour nous encore aujourd'hui si on décide de suivre Jésus. C'est que Jésus est en train de dire qu'il va nous donner une nouvelle famille. Pas forcément même la communauté, qu'est l'église locale, même si c'est vrai souvent. Mais vous savez qu'il y a aussi des missionnaires isolés qui n'ont pas eu de compensation à ce niveau-là. Mais Jésus est en train de dire que même celui qui se retrouverait seul, Jésus serait pour lui sa famille. Lui compenserait. Lui soutiendrait. C'est pas une invitation à l'ascétisme, hein, là. N'oubliez pas qu'il est dit qu'il a quitté à cause de moi, pas par caprice. Salut papa, maman, je quitte tout pour suivre Jésus. Mais peut-être par derrière, il y a pour n'en faire qu'à ma tête. Qui a quitté à cause de moi. Il s'agit d'une réorientation de vie sur des bases nouvelles. C'est quelqu'un qui a compris qu'il faisait fausse route et qui veut suivre Jésus. Ça ne veut pas forcément dire même de partir physiquement, mais ça peut vouloir le dire. Et Jésus est en train de nous promettre, et ce qui est extraordinaire, c'est qu'il nous donnera au centuple, 100 fois plus. Il est en train de dire, tu seras 100 fois plus heureux en suivant Jésus qu'en ne le suivant pas. Et en même temps, il dit, mais tu sais que ça passera par des difficultés. Pourquoi il dit ça? N'oubliez pas qu'il s'adresse à ces chrétiens qui sont en Italie sous Néron. Il leur dit, vous allez passer par des persécutions. Et c'est pas seulement à cause de ceux d'Italie, c'est aussi pour nous qu'il le dit. Paul dit à Timothée, tous ceux qui veulent vivre pieusement seront persécutés. Si vous voulez être juste, droit et vivre ici-bas en tant qu'enfant du maître, du roi des rois, vous allez faire face à de l'opposition, c'est certain. Et Jésus a prévenu ses disciples. Il n'a jamais dit que la vie chrétienne était un long fleuve tranquille. Mais il nous a promis 100 fois plus. Pas forcément matériellement. Mais il s'occupe de nous. Il comblera nos besoins. Il prendra soin de nous. Et chose extraordinaire, la deuxième promesse, il dit, d'abord la première promesse, c'est dans ce temps-ci, c'est pour maintenant, c'est pour ici-bas. Mais il y a une deuxième promesse pour le siècle à venir, il promet la vie éternelle. Bien sûr qu'il commence déjà ici-bas, mais qui va se prolonger dans l'éternité. Et qu'est-ce qu'il veut dire par là? Mais dans la vie éternelle, il n'y a plus de persécution. Hein. Il n'y aura plus de larmes, plus de souffrances. Investissez dans l'éternité. Et après, il y a ce fameux verset qui est souvent cité à tort et à travers. « Plusieurs des premiers seront les derniers et les derniers seront les premiers. » D'abord, je précise qu'il est dit « plusieurs des premiers », pas « tous les premiers ». Ça veut dire qu'il y aura beaucoup de surprises au ciel. Ça veut dire que ceux qui sont élevés sur la terre ne le seront pas forcément au ciel, y compris parmi les chrétiens. Mais c'est pas systématique. Mais il y aura des surprises là-haut, parce qu'il y a d'autres valeurs. Il y aura un renversement de situation. Mais attention, il ne faudrait pas non plus tomber dans le travers de dire « je sers à cause de la récompense ». C'est pas ce que Jésus veut dire principalement ici. La motivation du disciple n'est pas en termes de récompense, mais de souffrance et de service. Il est en train de dire « tu dois servir parce que tu aimes Jésus ». La motivation du service devrait être l'amour. L'amour de notre Maître, de notre bon Seigneur. Parce qu'après tout, c'était concrètement ce qu'il était appelé à faire, ce jeune homme riche, à suivre Jésus, à le considérer comme étant celui qui pouvait le conduire auprès de Dieu. Et je termine. Donc en guise de conclusion, j'aimerais relever 4 idées. La première, ce qui est impossible aux hommes ne l'est pas pour Dieu. Ça, c'est un message d'espérance extraordinaire. Vous avez peut-être des situations dans votre propre vie ou autour de vous où vous dites, mais c'est impossible que ces gens-là rencontrent Dieu. Ou peut-être dans votre propre vie, vous dites, mais dans ma situation actuelle, c'est impossible que je m'engage davantage. Mais c'est pas impossible à Dieu. Lui, il a la force de sauver. Lui, il a la possibilité de changer les situations les plus désespérées. Et on n'a rien à craindre de notre faiblesse. Au contraire, la faiblesse est un atout devant Dieu. Dieu aime travailler avec ceux qui sont conscients de leur faiblesse. S'il y a quelque chose que Dieu n'aime pas, c'est l'orgueil. Ce qui est impossible aux hommes ne l'est pas à Dieu. Ça, c'est la première idée que j'aimerais dégager de ce texte. Deuxième idée, être sauvé implique le fait d'être disciple. Si vous êtes sauvé, et je crois que la plupart le sont, eh ben, ça veut dire aussi que vous êtes disciple. Il n'y a pas deux catégories de personnes sauvées. Tous les sauvés sont appelés à être disciples. Tous. C'est pas une question de don. Vous êtes entré dans le royaume, vous êtes enfant du royaume et donc disciple du roi des rois. La troisième idée, le vrai bonheur, la vraie satisfaction et les bonnes sources de plaisir, parce qu'il y a de mauvaises sources de plaisir, sont liées avec le fait d'être un disciple du Seigneur. Si vous voulez être vraiment heureux, soyez disciple. Mais comment être disciple? Et c'est mon quatrième point. être disciple dépend totalement de la grâce de Dieu, d'une allégeance totale à Jésus-Christ avec une attitude simple et confiante d'un enfant. Et si je devais tout résumer en une phrase, je dirais ceci. La grâce de Dieu fait une œuvre renversante. Elle n'obéit pas au principe du mérite. La grâce de Dieu fait une œuvre renversante. Elle n'obéit pas au principe du mérite.
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Proverbe 16. Les projets que forme le cœur dépendent de l'homme, mais la réponse que donne la bouche vient de l'Éternel. Toutes les voies de l'homme sont pures à ses yeux, mais celui qui pèse les esprits, c'est l'Éternel. Recommande à l'Éternel tes œuvres, et tes projets réussiront. L'Éternel a tout fait pour un but, même le méchant pour le jour du malheur. Tout cœur hautain est en abomination à l'Éternel. Certes, il ne restera pas impuni. Par la bonté et la fidélité, on expie l'iniquité, et par la crainte de l'Éternel, on se détourne du mal. Quand l'Éternel approuve les voies d'un homme, il dispose favorablement à son égard même ses ennemis. Mieux vaut peu avec la justice que de grands revenus avec l'injustice. Le cœur de l'homme médite sa voie, mais c'est l'Éternel qui dirige ses pas. Des oracles sont sur les lèvres du roi. Sa bouche ne doit pas être infidèle quand il juge. Le poids et la balance juste sont à l'Éternel. Tous les poids du sac sont son ouvrage. Les rois ont horreur de faire le mal, car c'est par la justice que le trône s'affermit. Les lèvres justes gagnent la faveur des rois, et ils aiment celui qui parle avec droiture. La fureur du roi est un messager de mort, et un homme sage doit l'apaiser. La sérénité du visage du roi donne la vie, et sa faveur est comme une pluie du printemps. Combien acquérir la sagesse vaut mieux que l'or, combien acquérir l'intelligence est préférable à l'argent. Le chemin des hommes droits, c'est d'éviter le mal. Celui qui garde son âme veille sur sa voie. L'arrogance précède la ruine, et l'orgueil précède la chute. Mieux vaut être humble avec les humbles que de partager le butin avec les orgueilleux. Celui qui réfléchit sur les choses trouve le bonheur, et celui qui se confie en l'Éternel est heureux. Celui qui est sage de cœur est appelé intelligent, et la douceur des lèvres augmente le savoir. La sagesse est une source de vie pour celui qui la possède, et le châtiment des insensés, c'est leur folie. Celui qui est sage de cœur manifeste la sagesse par sa bouche, et l'accroissement de son savoir paraît sur ses lèvres. Les paroles agréables sont un rayon de miel, douces pour l'âme et salutaires pour le corps. Telle voie paraît droite à un homme, mais son issue, c'est la voie de la mort. Celui qui travaille, travaille pour lui, car sa bouche l'y excite. L'homme pervers prépare le malheur, et il y a sur ses lèvres comme un feu ardent. L'homme pervers excite des querelles, et le rapporteur divise les amis. L'homme violent séduit son prochain et le fait marcher dans une voie qui n'est pas bonne. Celui qui ferme les yeux pour se livrer à des pensées perverses, celui qui se mord les lèvres, a déjà consommé le mal. Les cheveux blancs sont une couronne d'honneur. C'est dans le chemin de la justice qu'on la trouve. Celui qui est lent à la colère vaut mieux qu'un héros, et celui qui est maître de lui-même que celui qui prend des villes. On jette le sort dans le pan de la robe, mais toute décision vient de l'Éternel.

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0: Le lièvre et les grenouilles par Jean de La Fontaine. Un lièvre en son gîte songeait. Car que faire en un gîte à moins que l'on ne songe? Dans un profond ennui, ce lièvre se plongeait. Cet animal est triste et la crainte le ronge.
1: Les gens de naturel peureux sont,
0: disait-il,
1: bien malheureux. Ils ne sauraient manger un morceau qui leur profite, jamais un plaisir pur. Toujours à saut d'hiver. Voilà comme je vis, cette crainte maudite m'empêche de dormir, sinon les yeux ouverts. Corrigez-vous, dira quelque sage cervelle. Et la peur se corrige-t-elle? Je crois même qu'en bonne foi, les hommes ont peur comme moi.
2: Ainsi raisonnait notre lièvre. Et cependant, faisant le guet, il était douteux, inquiet. Un souffle, une ombre, un rien. Tout lui donnait la fièvre. Le mélancolique animal, en rêvant à cette matière, entend un léger bruit. Celui fut un signal pour s'enfuir de vers sa tanière. Il s'en alla, passé sur le bord d'un étang. Grenouille, aussitôt de sauter dans les ondes. Grenouilles de rentrer en leur grotte profonde.
1: « Oh ! »
0: dit-il.
1: « J'en fais faire autant qu'on m'en fait faire. Ma présence effraie aussi les gens. Je mets l'alarme au camp. Et d'où me vient cette vaillance ? Comment ? Des animaux qui tremblent devant moi ? Je suis donc un foudre de guerre. Il n'est, je le vois bien, six poltrons sur la terre qui ne puissent trouver un plus poltron que soi.
2: Le lièvre et les grenouilles. Les inspirateurs de La Fontaine, dont Ésope et sa fable, les lièvres et les grenouilles, ont tous fait intervenir plusieurs lièvres. La Fontaine est le premier à individualiser le seul personnage. La morale était chez Ésope. Le malheureux se console aux calamités plus pénibles d'autrui.

Proverbe 16. Les projets que forme le cœur dépendent de l'homme, mais la réponse que donne la bouche vient de l'Éternel. Toutes les voies de l'homme sont pures à ses yeux, mais celui qui pèse les esprits, c'est l'Éternel. Recommande à l'Éternel tes œuvres, et tes projets réussiront. L'Éternel a tout fait pour un but, même le méchant pour le jour du malheur. Tout cœur hautain est en abomination à l'Éternel. Certes, il ne restera pas impuni. Par la bonté et la fidélité, on expie l'iniquité, et par la crainte de l'Éternel, on se détourne du mal. Quand l'Éternel approuve les voies d'un homme, il dispose favorablement à son égard même ses ennemis. Mieux vaut peu avec la justice que de grands revenus avec l'injustice. Le cœur de l'homme médite sa voie, mais c'est l'Éternel qui dirige ses pas. Des oracles sont sur les lèvres du roi. Sa bouche ne doit pas être infidèle quand il juge. Le poids et la balance juste sont à l'Éternel. Tous les poids du sac sont son ouvrage. Les rois ont horreur de faire le mal, car c'est par la justice que le trône s'affermit. Les lèvres justes gagnent la faveur des rois, et ils aiment celui qui parle avec droiture. La fureur du roi est un messager de mort, et un homme sage doit l'apaiser. La sérénité du visage du roi donne la vie, et sa faveur est comme une pluie du printemps. Combien acquérir la sagesse vaut mieux que l'or, combien acquérir l'intelligence est préférable à l'argent. Le chemin des hommes droits, c'est d'éviter le mal. Celui qui garde son âme veille sur sa voie. L'arrogance précède la ruine, et l'orgueil précède la chute. Mieux vaut être humble avec les humbles que de partager le butin avec les orgueilleux. Celui qui réfléchit sur les choses trouve le bonheur, et celui qui se confie en l'Éternel est heureux. Celui qui est sage de cœur est appelé intelligent, et la douceur des lèvres augmente le savoir. La sagesse est une source de vie pour celui qui la possède, et le châtiment des insensés, c'est leur folie. Celui qui est sage de cœur manifeste la sagesse par sa bouche, et l'accroissement de son savoir paraît sur ses lèvres. Les paroles agréables sont un rayon de miel, douces pour l'âme et salutaires pour le corps. Telle voie paraît droite à un homme, mais son issue, c'est la voie de la mort. Celui qui travaille, travaille pour lui, car sa bouche l'y excite. L'homme pervers prépare le malheur, et il y a sur ses lèvres comme un feu ardent. L'homme pervers excite des querelles, et le rapporteur divise les amis. L'homme violent séduit son prochain et le fait marcher dans une voie qui n'est pas bonne. Celui qui ferme les yeux pour se livrer à des pensées perverses, celui qui se mord les lèvres, a déjà consommé le mal. Les cheveux blancs sont une couronne d'honneur. C'est dans le chemin de la justice qu'on la trouve. Celui qui est lent à la colère vaut mieux qu'un héros, et celui qui est maître de lui-même que celui qui prend des villes. On jette le sort dans le pan de la robe, mais toute décision vient de l'Éternel.

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1: Le pardon et la mémoire, frère ennemi. Si l'un de vous a une raison de se plaindre d'un autre, pardonnez-vous réciproquement, tout comme le Seigneur vous a pardonné, selon Colossiens 3, verset 13.
2: Si quelqu'un vous a blessé, vous a insulté ou s'est moqué de vous, n'imaginez pas que vos efforts pour vous venger vous conféreront le moindre pouvoir sur celui ou celle dont vous avez raison de vous plaindre. Dans presque tous les cas, vos efforts échoueront et vous vous sentirez encore davantage blessé. Seul le pardon fera de vous un conquérant et vous libérera de la souffrance qui vous a accablé un temps. Maintenant, Paul nous enjoint à pardonner comme le Seigneur vous a pardonné. Mais est-ce possible?
1: Quand Dieu pardonne nos péchés, il les éloigne de nous aussi loin qu'est l'ouest de l'est. À Jérémie, il affirme « Je pardonnerai leurs fautes, je ne me souviendrai plus de leurs péchés ». Est-ce à dire qu'il oublie nos péchés? Pas exactement. Ne pas se souvenir n'est pas la même chose qu'oublier. Oublier est une faiblesse mentale. Ne pas se souvenir est un choix délibéré.
2: Paul nous exhorte à pardonner comme le Seigneur, c'est-à-dire en choisissant de ne pas nous souvenir de l'insulte ou de la blessure. Le temps peut aider à cicatriser celle-ci, mais l'important est de choisir de ne plus nous souvenir. Parfois, nous avons besoin de prendre des décisions radicales afin d'y parvenir. Certes, notre mémoire refuse parfois de prendre la seconde place, mais nous avons le choix de la manière dont nous nous souviendrons du passé.
1: Si vos parents ont divorcé et anéanti vos rêves d'enfant, si vos propres enfants se sont éloignés de vous et ne vous expriment aucune affection, ne vous comportez pas en victime. Pardonnez-leur et choisissez de ne pas leur rappeler leurs fautes, même si votre mémoire ne peut pas s'effacer, et en particulier, effacez les souvenirs de ces moments difficiles que vous avez vécus. Dans certains cas, choisir de ne pas se souvenir peut s'avérer contre-productif et dangereux. La Bible ne nous demande pas d'oublier le mensonge et l'abus de confiance au risque de souffrir à nouveau des mêmes blessures.
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Bienvenue à tous pour notre Praise Selection. Et aujourd'hui, on va commencer avec une artiste que j'ai envie de faire découvrir. C'est Sandy Patty, connue sous le surnom de The Voice. C'est une chanteuse américaine de musique religieuse, même de quelques chants de Noël bien connus. Elle interprète d'ailleurs dès l'âge de 2 ans dans son église la chanson Jesus Love Me. Avec ses frères et ses parents, elle fait partie du groupe The Ron Patty Family, qui joue donc dans les églises à travers le pays. Donc il faut savoir que cette chanteuse réalise en moyenne 200 concerts par an, ce qui est plutôt pas mal, et là elle va nous gratifier d'un très beau chant qui se nomme Via Dolorosa. Et on peut dire que la vie de Christ n'a pas été toute rose, non, c'était une vie pleine de douleurs. Mais cela ne l'a pas empêché de persévérer et d'aller jusqu'au bout pour notre salut. On écoute tout de suite donc Sandy Patty avec ce titre Via Dolorosa.

Et donc après avoir écouté ce titre de Sandy Patty, Via Dolorosa, on va partir avec un autre titre de louange pour notre Dieu. C'est ce titre de Selam avec Bika Monobe qui vont nous chanter It is well with my soul. Ah, si je vais traduire, je dirais il est bon pour mon âme. Et oui, c'est vrai que quand on a Christ avec soi, on a un peu la paix dans le cœur. Et la Bible nous l'enseigne, elle nous le dit dans Colossiens chapitre 3 versets 14 et 15. Mais par-dessus tout, toutes ces choses, revêtez-vous de la charité qui est un lien de la perfection, et que la paix de Christ, à laquelle vous avez été appelés pour former un seul corps, règne dans vos cœurs, et soyez-en reconnaissants. Donc je vous propose d'écouter ce magnifique chant de Selah qui se nomme « It is well with my soul ».

Et après avoir entendu ce magnifique titre de Cella, It is well with my soul, il est bon pour mon âme, et bien je vous propose d'écouter un titre un peu plus country. Alors ils sont plusieurs, cette fois-ci ça va être un petit trio qu'on va s'écouter, avec tout d'abord Willie Nelson, Sheryl Crow et Lucas Nelson. Et ils vont tous les deux interpréter ce titre qui se nomme Come On Up To The House. Et oui, leur désir, ce n'est pas d'aller à la maison ici sur Terre. Non, ils ont des plus hauts desseins. Ils hésitent de voir plus haut, de voir plus loin, car il y a quelqu'un qui leur réserve une place. Et cette personne, c'est Jésus-Christ. Il nous l'a promis. Il est écrit donc dans Jean 14, versets 2 et 3. « Il y a plusieurs demeures dans la maison de mon Père. Si cela n'était pas, je vous l'aurais dit. Je vais vous préparer une place, et lorsque je m'en serai allé et que je vous aurai préparé une place, je reviendrai et je vous prendrai avec moi, afin que là où je suis, vous y soyez aussi. Puissiez-vous vous faire vôtre ces paroles ?» On va donc s'écouter tout de suite Willie Nelson, Sheryl Crow et Lucas Nelson qui vont nous chanter « Come on up to the house ». Et oui, dans cette maison que Dieu nous prépare là-haut.

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1: Fidèle et aimable auditeur et internaute de la radio La Sentinelle, que vous soyez sur les www.radio-rls.fr ou sur le 97.9 FM, nous sommes très heureux de rentrer chez vous pour votre émission tant attendue, 180 secondes de foi. Et aujourd'hui, nous allons parler du caractère qui reflète Christ. Romains chapitre 8, le verset 29. Ceux qu'il a connus d'avance, il les a aussi prédestinés à être semblables à l'image de son Fils, afin que son Fils fût le premier-né entre plusieurs frères. Ceux qu'il a connus d'avance, il les a aussi prédestinés à être semblables à l'image de son Fils, afin que son Fils fût le premier-né entre plusieurs frères. À travers ce texte, nous voyons que le projet de Dieu est clair: nous rendre semblables à Christ. La vie chrétienne n'est pas seulement une croyance, c'est une transformation. Pourquoi? C'est parce que chaque jour, Dieu façonne notre caractère par l'esprit, par la parole, par les expériences. Et dans une perspective théologique, la sanctification est un processus continu. Alors, mon frère, ma sœur, aujourd'hui, laisse Dieu te transformer. Accepte le travail intérieur. Accueille la croissance. Car un caractère formé par Dieu reflète la gloire de Dieu. Soyons transformés à l'image de Dieu. Allez, bonne journée. Que le Seigneur vous bénisse abondamment.
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1: Amis auditeurs, je vous propose aujourd'hui une méditation sur un passage de la première lettre de Jean dans le Nouveau Testament. Passage tiré du second chapitre de cette lettre et que je vous lis maintenant. Je vous écris ceci, enfants. Vos péchés vous sont pardonnés à cause de ce que Jésus-Christ a fait. Je vous écris ceci, Père. Vous connaissez celui qui est dès le commencement. Je vous écris ceci, jeunes gens. Vous avez vaincu le diable. Je vous le confirme, enfants. Vous connaissez le Père. Je vous le confirme, Père. Vous connaissez celui qui est dès le commencement. Je vous le confirme, jeunes gens. Vous êtes forts. La parole de Dieu demeure en vous et vous avez vaincu le diable. N'aimez pas le monde, ni rien de ce qui fait partie de ce monde. Si quelqu'un aime le monde, l'amour pour le Père n'est pas en lui. En effet, tout ce qui fait partie du monde, les mauvais désirs qui animent l'homme livré à lui-même, la soif de posséder ce qui attire les regards, et l'orgueil qu'inspirent les biens matériels, tout cela ne vient pas du Père, mais du monde. Or, le monde passe avec tous ses attraits, mais celui qui accomplit la volonté de Dieu demeure éternellement. Dans la vie, chers amis, nous sommes souvent placés à la croisée de plusieurs chemins, devant des choix qui engagent notre futur de manière très sérieuse. Quelle carrière professionnelle choisir? Vers quel pays émigrer, peut-être sans espoir de retour? Avec quel époux ou quelle épouse s'engager pour la vie? Nous pouvons être confrontés à une croisée des chemins lorsque nous devons enterrer un être cher, sachant bien que notre vie ne sera plus jamais la même. De tels moments interviennent dans la vie de tout un chacun et nous forcent à opérer des choix décisifs lors de notre pèlerinage terrestre. Mais dans la vie, la croisée des chemins n'est pas seulement quelque chose de très épisodique. Car en y regardant de plus près, nous sommes chaque jour confrontés à des choix qui peuvent avoir des conséquences dramatiques sur notre existence. Rester fidèle à son conjoint. Agir avec intégrité dans une situation où on nous a confié des responsabilités financières très sensibles. Garder le contrôle de soi en dépit de pressions presque intolérables qui pourraient nous amener à commettre un geste irréparable. Un auteur chrétien du XVIIe siècle, John Bunyan, a parlé de la croisée des chemins de manière frappante dans un livre écrit en prison et qui est devenu un classique de la littérature chrétienne mondiale. Je veux parler du voyage du pèlerin, qui est une allégorie sur le pèlerinage que constitue la vie chrétienne. Le personnage central, chrétien, quitte la cité de la destruction, chargé d'un fardeau extrêmement lourd à porter. En dépit des moqueries de son entourage proche, il s'en va seul, son lourd fardeau attaché aux épaules, se dirigeant vers la cité céleste dont il a pris connaissance en lisant un livre bien particulier. Sur son chemin, il rencontrera bien des obstacles, bien des personnages qui lui recommanderont de se diriger sur telle ou telle route, bien des croisements de chemin où il lui faudra faire un choix décisif. Lors d'un moment crucial, lors de ce périple, il parviendra à la colline de la croix, et c'est là que le lourd fardeau dont il est chargé tombera enfin de ses épaules. Mais il s'égarera souvent aussi, prenant la mauvaise route, ayant été invité à prendre des raccourcis qui semblent offrir bien des avantages. Il sera exposé à des dangers ou des tentations quasi insurmontables, mais il parviendra finalement à destination. Dans le texte de la lettre de Jean que je vous ai lu, l'auteur nomme de tels dangers tout ce qui fait partie du monde, les mauvais désirs qui animent l'homme livré à lui-même, la soif de posséder ce qui attire les regards et l'orgueil qu'inspirent les biens matériels. Tout cela ne vient pas du Père, mais du monde. En employant ce mot, le monde, il ne veut pas dire la bonne création de Dieu, l'univers qui reflète la gloire de son Créateur, mais un état de déchéance spirituelle qui englobe l'humanité et qui devient le terreau de toutes sortes de turpitudes, de convoitises, de tendances à la fois alléchantes et destructrices. On n'en finirait pas de nommer ces tendances et la manière dont elles s'expriment dans la vie des hommes. l'arrogance de la jeunesse qui se croit invincible et immortelle, les désirs jamais assouvis de posséder sexuellement autant de partenaires que possible, la poursuite effrénée de la richesse matérielle, la soif du pouvoir, la tendance calculée à manipuler émotionnellement les autres pour exercer sur eux une forme de contrôle psychologique. Que sais-je encore ? N'aimez pas le monde ni rien de ce qui fait partie de ce monde. Si quelqu'un aime le monde, l'amour pour le Père n'est pas en lui, écrit Jean. Mais il ne fait pas que mettre en garde ses lecteurs. Il leur montre quelles sont les armes par lesquelles ils vaincront. En s'adressant d'abord aux enfants, puis aux jeunes gens et enfin aux pères, il pourrait signifier différents degrés de maturité spirituelle plutôt que différentes classes d'âge. Dans ce cas, aux enfants dans la foi, c'est-à-dire à ceux qui y sont récemment parvenus, il leur rappelle l'assurance que leurs péchés ont été pardonnés grâce au sacrifice accompli sur la croix par Jésus-Christ. Tout comme Chrétien, le héros du livre de John Bunyan, est libéré du fardeau qu'il portait jusque-là et est rendu désormais capable de poursuivre sa route de manière allégée, les enfants dans la foi sont libres de marcher sur la voie royale tracée pour eux, sans que leur conscience les accable constamment. Les pères dans la foi, eux, savent que Jésus-Christ était dès le commencement, avant même la fondation du monde. Quant aux jeunes gens, ils ont vaincu l'adversaire le plus redoutable, le prince de ce monde, Satan. Notez bien, amis auditeurs, le temps passé que Jean utilise. Vous avez vaincu le diable, et non pas vous allez vaincre le diable, comme si cela relevait d'un futur encore non réalisé. Mais de quelles armes disposent-ils donc, ces jeunes gens qui ont vaincu le diable ? Je vous le confirme, jeunes gens, vous êtes forts. La parole de Dieu demeure en vous, et vous avez vaincu le diable. La parole de Dieu est l'arme principale dont les pèlerins sont équipés lors de leur long voyage. Elle est aussi une carte qui nous aide à nous diriger au cours de notre vie, une carte que nous pouvons consulter à chaque croisée des chemins. Au centre de cette carte se trouve Jésus-Christ. Il en éclaire tous les angles, toutes les facettes. Pour utiliser une autre image, la vie peut être comparée à un puzzle fait de pièces éparses que chacun d'entre nous tâche de reconstituer. Le point de départ de cette reconstruction, la pièce par laquelle il faut commencer, c'est Jésus-Christ. C'est à partir de lui que les pièces s'emboîtent dans le bon ordre. Autrement, on s'acharne à emboîter des pièces qui ne vont pas ensemble, et l'on n'arrive jamais à reconstituer de manière satisfaisante l'image d'ensemble. On pense bien y parvenir, mais c'est une image déformée à l'instar de nos fantasmes que l'on construit. Ce qui fait partie du monde, comme le décrit Jean, guide nos tentatives infructueuses que nous nous obstinons cependant à prendre pour des succès. Or, a-t-il conclu, le monde passe avec tous ses attraits, mais celui qui accomplit la volonté de Dieu demeure éternellement. Je vous propose de terminer cette méditation sur la première lettre de Jean en en lisant le début du premier chapitre, afin que la lumière de la parole de Dieu éclaire votre cheminement de pèlerin, amis auditeurs, afin qu'à la croisée des chemins, vous soyez équipés de la seule carte qui vaille la peine d'être consultée. Nous vous annonçons le message de celui qui est la vie. Nous vous annonçons ce qui était dès le commencement. Nous l'avons entendu. Nous l'avons vu de nos propres yeux, nous l'avons contemplé et nos mains l'ont touché. Celui qui est la vie s'est manifesté. Nous l'avons vu, nous en parlons en témoin et nous vous annonçons la vie éternelle qui était auprès du Père et qui s'est manifestée pour nous. Oui, ce que nous avons vu et entendu, nous vous l'annonçons à vous aussi, afin que vous aussi vous soyez en communion avec nous. Or, la communion dont nous jouissons est avec le Père et avec son Fils Jésus-Christ. Si nous vous écrivons ces choses, c'est pour que notre joie soit complète. Voici le message que nous avons entendu de Jésus-Christ et que nous vous annonçons. Dieu est lumière, et il n'y a aucune trace de ténèbres en lui. Si nous prétendons être en communion avec lui, tout en vivant dans les ténèbres, nous sommes des menteurs et nous n'agissons pas comme la vérité l'exige de nous. Mais si nous vivons dans la lumière, tout comme Dieu lui-même est dans la lumière, alors nous sommes en communion les uns avec les autres. Et parce que Jésus, son Fils, a versé son sang, nous sommes purifiés de tout péché. Si nous prétendons n'être coupables d'aucun péché, nous vivons dans l'illusion et la vérité n'habite pas en nous. Si nous reconnaissons nos péchés, il est fidèle et juste, et par conséquent il nous pardonnera nos péchés et nous purifiera de tout le mal que nous avons commis. Mes chers enfants, je vous écris ceci afin que vous ne péchiez pas. Si toutefois il arrivait à quelqu'un de commettre un péché, nous avons un défenseur auprès du Père, Jésus-Christ, le juste. Car il a apaisé la colère de Dieu contre nous en s'offrant pour nos péchés, et pas seulement pour les nôtres, mais aussi pour ceux du monde entier.
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